Êtes-vous pas mal dû pour vous trouver une nouvelle activité à faire en famille ou même entre amis? Si vous passez aux fêtes de la Nouvelle-France, ne manquez surtout pas la nouvelle quête de la lanterne. Le principe, là, c'est assez simple. Vous passez au kiosque, récupérez le matériel. Ensuite, vous partez à la recherche de 3 lanternes cachées sur les différents sites pour trouver la phrase secrète. Une fois votre mission complétée, vous pourrez participer à plusieurs tirages et les prix, là, valent vraiment le détour des séjours à la CEPAC, des billets pour le festival Western de Saint-Tite et plusieurs autres cadeaux. Donc, une belle façon là, de s'amuser tout en courant la chance de repartir avec un beau cadeau. En parlant de s'amuser, la prochaine est parfaite pour ça. Voici Scotch and Poche, Bleu Jeans Bleu à rythme 102.9.

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1: Saviez-vous que les deux frères cumulent plus de 200 millions d'écoutes sur les plateformes numériques? Voici l'une de leurs plus récentes, Nirvana, rythme 102.9.

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Est-ce que vous avez prévu de regarder un film ce soir? Eh bien, sachez que Disney vient d'annoncer un partenariat inédit avec TikTok. Les créateurs de contenu pourront désormais utiliser officiellement des extraits de films et de séries de Disney, Pixar, Marvel, Star Wars dans leurs vidéos. Et l'objectif est assez simple, permettre aux fans de partager leurs scènes préférées tout en faisant découvrir les grands classiques et les nouvelles sorties à une nouvelle génération. Donc, une belle façon peut-être de vous donner le goût de choisir un bon film pour terminer la soirée. Voici maintenant Kamikaze, Patrice Michaud à Rythme 102.9.

J'espère que vous passez un beau jeudi soir à Québec et Lévis. Et là, on recule de quelques années avec ce hit. Voici Bruises à Rythme 102.9.

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veux saluer Julie qui m'a écrit avec l'application Cogeco Média et qui est présentement sur le site des Grands Feux Loto-Québec du côté de Lévis. Je regardais ça, vous allez être servis parce que ce soir, c'est la Fiesta Latina. Depuis 18h, il y a de l'animation, des cours de danse latine, un karaoké latino, des camions de cuisine de rue, des bars et un DJ là pour faire la fête. Puis à 22h, on fait place au clou du spectacle, un grand spectacle pyro-musical qui illuminera le ciel de Québec et de Lévis. Ça va être magnifique. Donc, à tous ceux qui sont là-bas, profitez-en bien. La prochaine continue de faire danser la planète avec son univers pop. Voici une pièce qui risque de rester dans votre tête toute la soirée. Voici Dua Lipa, This World à rythme. 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

0: Attention, si vous devez circuler ce soir du côté du pont de Québec, je vous rappelle qu'il est complètement fermé dans les deux directions depuis 21h et ce, jusqu'à 5h30 demain matin en raison de travaux de réaménagement sur la tête des ponts. Le ministère des Transports recommande d'ailleurs de prévoir un peu plus de temps là, pour vos déplacements parce que les fermetures reprendront également dès dimanche soir selon le même horaire. En parallèle, les travaux sur le nouveau pont de la route 175 se poursuivent, mais bonne nouvelle, le trottoir du pont demeure accessible aux piétons et aux cyclistes. Voici Bouge ton teigne à rythme 102.9.
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1: On s'offre une artiste qui a fait un passage remarqué aux côtés de Michael Bublé lors du Festival d'été de Québec. Voici Roxane Bruno à rythme 102.9.

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2: 90 on écoute cette fameuse collaboration entre Amir et Sia, un hit de 2021, One Plus One à Rythme 102.9.

Avant de vous laisser, je vous rappelle de mettre votre réveil demain matin dès 5h30. Retrouvez Samuel et Anne-Frédéric dans Jamais trop de bonheur. Et un petit conseil pour vous, autour de 8h, ne manquez pas le fameux combat des hits, mon jeu préféré. Et c'est quand même deux grands succès qui s'affrontent, mais c'est vous qui avez le dernier mot. Et ce que j'aime de ce rendez-vous, c'est qu'on redécouvre souvent des chansons qu'on n'entend pas souvent à la radio. Je vous laisse avec ce hit qui compte près de 130 millions d'écoutes, un hit de 2023. Voici Feel Good de Charlotte Cardin à rythme 102.9.

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1: C'est vendredi! On est le 7 août. Comment est-ce qu'ils vont? J'espère que vous êtes en forme. C'est Patrice qui est avec vous autres ce matin encore une fois. Et il nous reste une petite semaine à faire ensemble pour partir la journée dans le matin juste pour le fun parce que c'est le 17 août prochain que Martin Grenier, Wonderstep, vont être de retour. Puis j'aime tout le temps ça, moi, le monde qui nous écrive le matin très tôt, là, avant que le show commence. Salut à Claire! Claire qui écrit bon matin, bonne fin de semaine, Patrice. Ah, merci, t'es fine, Colin. Ça va faire du bien ce week-end-là, d'ailleurs, là. C'est Mathieu Vaugeois qui va être avec vous autres en fin de semaine dans le, dans, voyons, j'allais dire dans le matin juste pour le fun. C'est dans Rythme de week-end que ça s'appelle, cette émission-là. Je l'ai animée pendant un an, là, tu sais, c'est dur à retenir. Fait qu'on va y parler un peu plus tard aujourd'hui. Hey, sinon, dans ce show-là, plein de trucs, hein. Faut qu'on fasse des gagnants. Ouais, pour le Ottawa Boat Cruise, il y a quatre personnes, mais deux gagnants, parce que c'est des... On fait des paires de billets qu'on donne. En tout cas, vous avez compris qu'il y a deux gagnants de deux personnes qui vont être faites pour aller au Ottawa Boat Cruise. Bon, Dieu, ça paraît que c'est vendredi matin. Hein. Faut croire que là, oh, c'est la semaine. Là. Regarde, t'es un petit peu plus fatigué à matin. Hein. Le décollage va être un petit peu plus lent, mais en même temps, il faut que je vous en glisse un petit mot. Là. Ça a été plus tough hier soir, nous autres, à la maison. Est-ce qu'il y en a parmi vous qui ont des animaux de compagnie? Tu sais, nos animaux de compagnie, on les aime en tabarnouche. Puis nous autres, chez nous, il y en a des animaux de compagnie. Et tabarouette. Chat, chien, oiseau. Mais 7 oiseaux, là. T'sais, pas rien qu'un, là. Puis il y en a un, notre plus vieux, en fait, celui qu'on avait depuis le début. Kiwi, qui s'appelle. Il est décédé hier soir. Colin. Ah, je peux vous dire que les enfants étaient d'une tristesse. Veux pas, ça repousse un petit peu l'heure du dodo, hein? Comment vous réagissez? Je suis sûr que vous avez déjà perdu un animal de compagnie. C'est un peu comme perdre un être cher. C'est sûr que, tu sais, c'est pas comme perdre sa mère, là. On s'entend, là. C'est assez différent, mais ça fait quoi, pareil, Colin? Tu sais, ça devient nos amis. Ils font partie de la famille. Veux pas, là. Bref, y en a-tu qui ont perdu des animaux de compagnie? 11007, je suis curieux de vous lire ce matin. Hey, ceci étant dit, plein de trucs dans ce show-là. Pas juste, c'est vrai, le Ottawa Boat Cruise. Hein? 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Ça se poursuit encore pendant une couple de semaines. Sinon, dans l'actualité, allons-y. Météo. Oui, c'est vrai, météo. On est vendredi, 29 degrés le maximum pour aujourd'hui. Alternance soleil et nuages, 30% de probabilité d'averse cet après-midi avec un risque d'orage. Bref, ça ressemble beaucoup à tous les jours cette semaine, on dirait. Demain samedi, c'est 27 en journée. Ajoutez-y un peu d'humidex, on va ressentir jusqu'à 35. Mais demain, par exemple, c'est un 60% de risque d'averse dans la journée. Puis c'est le retour du soleil pour dimanche avec un beau 27. Tu vois, c'est le fun. Le tableau météo, là, je le disais hier. Hein? Hier, il annonçait vraiment gris pour samedi puis pour dimanche. Finalement, ben non, c'est ben trop loin. Les prévisions, là, trop d'avance, ça sert quasiment à rien. Dans l'actualité, la ville de Gatineau veut expulser le restaurant du cœur au ventre. Ça, c'est au centre sportif de Gatineau. On va vous donner les détails tantôt. On y va en manchette, là, rapidement. Regarde, il y a un coroner également, un autre coroner, je devrais dire plutôt, qui presse le gouvernement du Québec d'élargir l'autoroute 50 dans les plus brefs délais. Qu'il ne savait pas que l'autoroute 50 est dangereuse? Ouais, là, c'est, tout le monde le sait, mais évidemment, le gouvernement en prend pas trop note. L'Outaouais, qui est parmi les régions les plus touchées par les feux de forêt au cours du dernier mois, 9 constats d'infraction qui ont été remis à des cyclistes à Gatineau cette semaine. La pression qui monte sur les banques alimentaires de l'Outaouais et ailleurs au Québec, la mairesse de Montréal qui s'est faite non seulement arrêter, mais saisir son véhicule. Ça, c'est spécial. Et finalement, ben, la campagne électorale commence tranquillement pas vite. Éric Duhem, oui, a présenté son slogan, lui, hier. Fait qu'il est prêt. Bon, ceci dit, plus de détails un petit peu plus tard dans le show d'aujourd'hui. Mais surtout, jusqu'à 7h, en mode grosse playlist avec la meilleure musique. Fred s'en vient, lui qui va être au FMG en plus. Sco, montre-moi le chemin. C'est un gros souvenir, ça. Et tout de suite, c'est Vincent Vallière. Je pars à pied, rythme 97.1. C'est le matin, juste pour le fun. Bon vendredi. Pas

0: bon matin qui rentre au 11007. Salut à Christine, salut à Diane, salut à Sylvie, salut à Ubi. Ubi, ouais, oui, Ubi, j'aime ça. Il nous écrit souvent le matin. Moi, je trouve ça cool, hein? Tu sais, quand je reconnais le nom des gens qui nous écrivent, là, je trouve ça super le fun. Merci de nous choisir pour partir votre journée. Hey, sinon, merci aussi à ceux qui nous écrivent. Il y a plein de textos qui sont rentrés dans la dernière minute pour dire mes condoléances pour ton petit oiseau. Il y a du monde qui me demande comment il s'appelait Kiwi. Hey, mais d'ailleurs, là, tu sais, mettons, ça me fait penser à ça, je sais pas pourquoi, là, mais tu sais, quand quelqu'un meurt ou quand un de tes animaux de compagnie décède, là, est-ce que vous parlez de lui au passé? Est-ce qu'on dit il s'appelait? Parce que théoriquement, il a pas changé de nom encore. En tout cas, je vais vous lire. 11-007, on va s'arrêter quelques secondes. Circulation, météo et Blue Jeans Blue au retour.
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6: Hey, évidemment, à cette heure-ci, c'est assez tranquille sur le réseau routier de l'Outaouais. Il n'y a pas grand-chose à mentionner. Ça circule super bien, c'est fluide. Mais si vous voyez un accident, si vous voyez un accrochage, quelque chose, ça nous intéresse. Hein? 11007 pour nous rejoindre par texto. 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
6: Ça va en être une chaude aujourd'hui. Déjà, on est à 18 degrés à Gatineau, puis ça grimpe jusqu'à 29 au mercure. Ajoutez à ça de l'humidex, on va ressentir jusqu'à 36. Ça va en être une vraie pas pire encore aujourd'hui, puis on est encore au-dessus des moyennes de saison. Hein. C'est en ci de l'année, normalement, là, les maximums sont plutôt autour de 26. Ça fait qu'on est comme 3 degrés au-dessus de ça. Puis ça reste au-dessus des moyennes de saison des prochains jours, avec 27 pour samedi, 27 pour dimanche, 27 pour lundi. Ça rebaisse un petit peu mardi à 26 et mercredi 25, mais ça, c'est loin sur le tableau météo. En fin de semaine, justement, on sort, on s'empêche pas de rien faire. Hey, 27 samedi, oui, il y a un 60% de probabilité d'averse, mais ce sera pas une journée de pluie au complet, là, tu sais. Il y aura pas ben de persécuteurs, par exemple, pour demain. Dimanche, ben là, c'est alternance soleil et nuages avec un max à 27. Quand Claude Bégin, c'est en réserve. Blue Jeans Bleu est là en musique. Scott, c'est poche, tourne dans le matin juste pour le fun. Bon vendredi!

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0: C'est vendredi, on est à deux doigts du week-end. Il en reste pas gros et qu'on est proche, on est proche. C'est Mathieu qui va lancer le week-end avec vous autres dans Rythme le week-end tantôt à midi. Sinon, ce matin, beaucoup d'actualités. On va regarder ça au retour. On va s'intéresser aussi à circulation puis à la météo la prochaine. Reste avec nous autres.
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0: Oh ben ça roule. Le matin, il n'y a pas vraiment de problème à mentionner dans le réseau routier de l'Outaouais en ce moment. Là, c'est ouvert partout. Par contre, si vous voyez quelque chose, un ralentissement quelque part, un accident, oui, effectivement, là où il y a des travaux, faut lever le pied un peu, mais c'est pas mal tout en ce moment. 11007 pour nous rejoindre en studio. 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
0: On a 18 degrés en ce moment à Gatineau, puis ça va être une belle journée. Un max à 29 degrés, ressenti jusqu'à 36. C'est l'été, les amis. Personne ne va pelleter aujourd'hui. Ben, à moins que ce soit pour pelleter de la terre pour un travail, des travaux chez vous, là. Mais non, aujourd'hui, là, ça va être super beau. On peut-tu être positif à matin? En plus, c'est vendredi. On est à un cheveu du week-end. On y est quasiment rendu. Salutations à ceux qui sont en vacances également ce matin. Si vous êtes debout à cette heure-ci, vous êtes fait tough. Hey, sinon, dans les prochaines heures, ce soir, cette nuit, ça baisse à 19. Enfin, de semaine, là, c'est 27 pour samedi, 27 pour dimanche, sauf que samedi, il y a un 60% de probabilité d'averse dans la journée, puis ça devrait être une journée assez grise, alors que dimanche, c'est le contraire, du beau soleil, quelques petits passages nuageux en journée, mais vraiment une belle journée, puis lundi, un autre 27 degrés, tu vois, c'est assez simple, la météo, hein, c'est en site, puis un petit 40% de risque d'averse, donc pour lundi. Profitez bien de votre fin de semaine, sinon, dans l'actualité, ce matin, il y a beaucoup, beaucoup de choses. Commençons par la ville de Gatineau qui a décidé de se tourner vers la Cour supérieure du Québec pour forcer l'expulsion du restaurant du centre sportif, le restaurant du cœur au ventre. La propriétaire du restaurant traiteur qui s'appelle Madame France Dallaire. La ville de Gatineau a demandé en fait à Madame Dallaire de quitter les locaux, chose qu'elle devait faire avant le 15 juillet. 15 juillet qui est passé. Et selon les documents judiciaires, il y a un projet pilote, bon, à l'origine, qui avait permis à la restauratrice d'occuper les lieux en 2023. Il y a un bail, en fait, qui aurait été ensuite proposé avec un loyer fixé à 300 $ par mois, auquel devait s'ajouter des redevances, 5% sur les ventes brutes du casse-croûte et des machines distributrices. Par contre, selon la ville, les discussions qui entourent ce bail-là auraient jamais vraiment mené à une entente. Et depuis, l'administration municipale affirme avoir toléré l'occupation des lieux. Et enfin, depuis juin dernier, Gatineau qui souhaite mettre fin à la situation qui a demandé à Mme Dallaire de quitter les lieux, ce qu'elle n'aurait toujours pas fait, selon la ville. Ailleurs dans l'actualité, mais toujours en Outaouais, écoute, un autre coroner qui presse Québec concernant l'autoroute 50, le rapport, en fait, de la coroner Martine Lachance, qui indique noir sur blanc que la configuration de la route est en cause. Il y a un accident, entre autres, qui était survenu le 26 décembre dernier à hauteur de Brownsburg-Chatham, qui a mené au décès d'un septuagénaire une semaine plus tard. La présence d'un terre-plein central ou d'une glissière de sécurité médiane aurait pu empêcher l'accident provoqué par une déviation de voie d'un véhicule qui circulait en direction contraire de celui du défunt. Constat qui s'ajoute à celui effectué par deux autres coronaires en mars dernier, quelques semaines après l'accident, concernant 9 décès survenus entre 2021 et 2025. On rappelle quand même que l'autoroute 50 au Québec, c'est l'autoroute la plus meurtrière, puis il y a toujours rien qui se passe avec ça, hein. Ah, c'est fou en plus, es-tu dole à prendre la Moses de 50? Incroyable. Parlons un peu de feux de forêt, ça fait jaser pas mal ces temps-ci. Hey, 10 incendies de forêt qui ont touché l'Outaouais pendant le mois de juillet, c'est quand même pas mal. Et c'est des données qui sont fournies par la SOPFEU, faisant donc de la région la quatrième plus touchée au Québec, après Nord du Québec, Abitibi-Témiscamingue et Côte-Nord. Mais il faut savoir que l'Outaouais, là, en termes de grandeur, en termes de kilomètres carrés, c'est immensément plus petit que l'Abitibi-Témiscamingue, le nord du Québec, la côte nord, là, tu sais. Puis donc, mettons qu'au prorata de la région, c'est celle qui en a le plus, là, tu sais. La majorité de ces feux-là sont survenus dans un contexte de chaleur, de manque de pluie, d'une activité orageuse exceptionnelle. D'ailleurs, on dit que la foudre est responsable de 41% des incendies qui ont été déclarés en juillet, même si la SOPFEU rappelle que plusieurs feux sont d'origine humaine, hein. Et ça continue de causer des incendies. Tu sais, du monde là, qui font pas attention à rien, qui lancent leur clope dans du foin sec en allant prendre une petite randonnée. Là, tu sais, c'est des trucs qui arrivent. Puis il y a aussi le fait qu'il y a du monde qui se partent un feu n'importe où, n'importe quand, peu importe que ce soit sec ou bien mouillé. Là, tu sais, fait que ça fait partie de la réalité. Sinon, 9 constats d'infraction remis à des cyclistes. 31 juillet dernier, le service de police de la ville de Gatineau qui a mené une opération à l'intersection des boulevards Saint-Joseph et Montclair à la suite d'une plainte concernant des cyclistes qui circulent sur les trottoirs. En 1 heure, 5 constats qui ont été remis pour circulation sur un trottoir, 2 pour l'utilisation d'écouteurs et 2 pour le non-port du casque. Là, t'as peu, là. Moi, j'en ai fait du vélo pas de casque, là. C'est quoi? Je risque-tu d'avoir une amende si je porte pas un casque en vélo? Celle-là, je la savais pas. Il y en a-tu qui ont la loi pas loin? 11007, là. Je suis curieux pour le fun. Sinon, la pression monte sur les banques alimentaires de l'Outaouais. Alors qu'habituellement, les organismes en aide alimentaire observent une stagnation des demandes pendant l'été. On dit que c'est toujours plus tranquille un peu l'été, mais cette année, ils reçoivent tout autant de demandes que pendant le reste de l'année. Moisson Outaouais, là, qui anticipe d'ailleurs 120 000 demandes d'aide alimentaire par mois en 2027. C'est une augmentation de près de 30 000 demandes par rapport à 2026. C'est énorme. Les organismes qui travaillent fort pour répondre aux besoins de la population. Il y a les hausses de coûts de la vie aussi qui aident pas, surtout concernant les aliments. Ça a pas de bon sens. Dans la vallée de la Gatineau, l'organisme Au goût du jour est devenu un filet de sécurité pour plusieurs personnes qui ont besoin d'un coup de pouce alimentaire, en particulier pour les personnes habitant loin des grands centres urbains. Fonctionne comme un dépanneur, on dit. L'organisme permet aux usagers de choisir les produits dont ils ont besoin lors de leur visite mensuelle. Mais si vous avez la chance de pouvoir donner, ben évidemment qu'on vous encourage à le faire. Hey, dans un tout autre dossier, la mairesse de Montréal, qui est dans l'actualité aujourd'hui, Soraya Martinez-Ferrada, elle s'est fait saisir son véhicule personnel par son propre service de police. Tout ça au cours des derniers mois parce que le véhicule n'était pas autorisé à rouler à cause d'une contravention impayée. Ouais, 9 mars dernier, le conjoint en fait de la mairesse, il s'appelle Pascal Delinois, lui, il a reçu un contrôle d'infraction, OK, pour excès de vitesse dans une zone de 50 km/h. Il était angle métropolitain puis rue de Vitel dans l'arrondissement Saint-Léonard à Montréal. Et lors de l'interception, l'agent du service de police de la ville a constaté que le véhicule, dont la plaque est au nom de Soraya Martinez-Ferrada, avait pas l'autorisation de circuler. La mairesse n'était pas présente à bord du véhicule, par exemple. Et donc, deux autres constats d'infraction ont été donnés à la mairesse et son conjoint. Chacun a sorti d'une amende de 524 $, comme l'oblige la procédure. Le véhicule a été remorqué, transporté dans une fourrière. Disons que ça fait sourciller un peu. Sinon, dans l'actualité toujours, c'est le début de campagne électorale, visiblement, qui s'approche beaucoup. Il y a des annonces qui commencent à se faire. On parlait cette semaine d'ailleurs de Madame Christine Fréchette, là, qui avait sorti le chéquier en masse pour les entreprises. Mais là, ce qu'on apprend, c'est hier, en fait, le chef conservateur, Éric Duhaime, lui, il a décidé de marquer l'imaginaire un peu durant la campagne électorale. Il va proposer, dit-il, des baisses de taxes et d'impôts historiques, tant pour les particuliers que pour les entreprises. Et d'ailleurs, il en a profité hier pour dévoiler le slogan de sa campagne. Ce sera donc « Oser pour vrai ». Ouais, fait que ça ressemble à ça ce matin dans l'actualité. J'espère que vous vous êtes levé du bon pied. J'espère que vous êtes de bonne humeur à matin. Si vous avez une petite demande à nous faire, faites-nous signe. 11007, ça va nous faire plaisir. Pour l'instant, Callum Scott est là. On écoute You Are The Reason, la version franco à rythme 97.1. Bon vendredi!

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0: Tant qu'on est toi et moi, c'est la musique de Gabriel Fredette à rythme 97.1. On vous souhaite un bon début de journée, un bon vendredi. Ah oui, plein de monde qui nous écrivent au 11007. Entre autres, salutations à Marc qui est branché ce matin. Bon début de journée, mon Marc. Il y a Yves également qui nous a texté. Shirley, en vous souhaitant ben un bon vendredi. Puis surtout, en espérant que vous avez plein de projets pour le week-end. Si vous avez des idées là, de trucs à faire en fin de semaine, gênez-vous pas pour les partager avec nous autres. Hein? 11007 pour nous rejoindre en studio. Hey, c'est vrai, j'arrête pas d'entendre parler de l'arrivée des nouveaux véhicules chinois au Canada. Ça a l'air qu'on pourrait acheter des chars chinois dans pas long pour pas tellement cher. D'ailleurs, on disait récemment qu'il y a le constructeur BYD qui devrait venir s'installer au Canada, devrait amener des véhicules. Parce que pour l'instant, il y en a des véhicules chinois qui sont à vendre. Je sais pas si vous saviez ça, mais il y a des chars, mettons, Polestar. Ouais. Qui sont fabriqués en Chine. Là, t'as des Lotus, mais c'est des voitures assez chères, merci, là. Tu sais, alors que ben du monde s'attend à avoir ben des chars pas chers. Quand on parle de Chinois, on se dit, crime, il me semble qu'on est supposé d'économiser là-dessus, là. Ça s'en vient. Je lisais un article du Guide de l'auto, d'ailleurs, là-dessus, comme quoi c'est pas très loin. Puis je vois beaucoup d'enthousiastes, ces réseaux sociaux. Tu sais, il y a du monde qui ont hâte d'essayer ça. Je sais pas, ça va-tu être des voitures de très bonne qualité? J'en ai aucune idée. Mais en même temps, moi, il y a une affaire que je me pose comme question. Comment ça se fait qu'il n'y a pas plus d'enthousiasme sur les voitures fabriquées au Canada? Parce qu'on en fait des chars, hein, au Canada. Saviez-vous ça, vous autres? Je vais vous donner un exemple, OK? Une des voitures qu'on voit le plus sur la route au Canada vient du Canada. Ouais. Elle vient de Woodstock. Le Toyota RAV4. Toyota RAV4 est fabriqué au Canada. Oui, monsieur. Puis il y a son penchant à Lexus aussi, le RX. Lui, il est fabriqué à Cambridge, mais c'est deux voitures canadiennes. Oui, la marque Toyota, on sait, c'est japonais puis tout, mais c'est pas des voitures japonaises qui arrivent. Non, c'est des voitures faites ici. Honda fabrique des voitures ici, saviez-vous ça? La Honda Civic, la berline, fabriquée au Canada. Mieux que ça, un autre char qu'on voit sur la route en tabarnouche, le Honda CR-V. Les deux versions, là, à moteur, à gaz et hybride, c'est fabriqué à Alliston. Fait que oui, c'est canadien. General Motors fabrique des voitures au Canada. Vous savez lesquelles? Non? Chevrolet Silverado. Ouais, les gros pick-up Chevrolet Silverado. Les pick-up GMC Sierra sont fabriqués à Oshawa, au Canada. Il y a que Stellantis, ça vous dit-tu quelque chose? Stellantis, c'est comme le nouveau nom de la compagnie qu'on appelait autrefois Chrysler. Eh ben, ils fabriquent des Chrysler au Canada. Les Pacifica, tu sais, les minivans, là, les Pacifica, les grandes caravanes, c'est fait chez nous. Sinon, t'as... Ah oui, le Dodge Charger! Gros char que je trouve absolument magnifique. J'en ai possédé un en plus. Mais oui, c'est fait au Canada. Moi, j'aimerais ça qu'il y ait un enthousiasme là, pour ce qui est fait chez nous. Tu sais, ils disent qu'il faut encourager l'économie locale. Ça en fait partie, ça!
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0: Parlant de char, il y a des liens ici qui se font, là, c'est extraordinaire. Parlons un peu de circulation, c'est ouvert sur le réseau routier d'Outaouais. Bonne nouvelle, ça va super bien, on sera pas trop en retard en matin à job encore une fois. En même temps, c'est vrai que l'école est pas recommencée encore, hein. Fait que ça va bien. Si vous voyez quelque chose, 11007 par texto, ralentissement, quelque chose, un accident, ça nous intéresse. 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On est à 18 degrés présentement à Gatineau et ça grimpe tranquillement pas vite alors qu'on va atteindre quand même un 29 au ressenti. Ça va être quelque chose tantôt, là. On parle d'un ressenti jusqu'à 36, imagine. C'est le mercure, pardon, qui va atteindre 29. Alternance soleil et nuages, il y a un 30% de probabilité d'averse qui nous attend. C'est surtout cet après-midi selon Environnement Canada. Et il y a un risque d'orage avec tout ça. Ce soir, cette nuit, ça se poursuit avec toujours 30% de risque d'averse, un minimum à 19. Samedi, 27 en journée, un ressenti jusqu'à 35 et un 60% de risque d'averse en après-midi avec un risque d'orage. Et ça, là, on le répète souvent, c'est en site. Puis le pire, c'est qu'il n'y a pas souvent d'orage quand on en prévoit. Mais bon, dimanche, alternance soleil et nuages, maximum à 27. Lundi, 27. Fait qu'en gros, là, samedi, dimanche, lundi, 27 degrés. C'est simple, ça. Et en musique, Roméo et Juliette. Ah, ça, c'est un classique. Les rois du monde, à rythme 97 heures. C'est le matin, juste pour le fun. Bon vendredi!

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6: Oh ben, ça reste bien tranquille dans la circulation, honnêtement. C'est au vert partout sur le réseau routier de l'Outaouais. Les ralentissements qu'on voit, c'est pour les ondes de travaux. Le reste, tout est beau. Si vous voyez quelque chose, 11007, vous êtes mes yeux partout dans la région. Pour nous rejoindre, c'est par texto. 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
6: C'est le 7 août aujourd'hui. Hey, c'est vrai, c'est la fête à ma soeur. Faut pas que j'oublie de l'appeler. Ouais, c'est ça. Je viens de penser à ça. 29 comme maximum pour aujourd'hui. Il y a un 30% de probabilité d'averse. Présentement à Gatineau, le mercure indique toujours 19 degrés. Et ça va grimper rapidement parce que l'humidex, là, c'est jusqu'à 36 pour aujourd'hui. Chaud, collant. Peut-être crème solaire à traîner avec soi parce que l'indice UV reste très élevé pour la journée. Ce soir, cette nuit, ça baisse à 19. Et demain samedi, c'est 27 en journée, mais avec le ressenti 35. Puis un 60% de probabilité d'averse en après-midi avec un risque d'orage, un peu comme ce qu'on prévoit aujourd'hui. Dimanche, soleil, 27, ça va être super beau. Puis 27 degrés, c'est le chiffre à retenir parce que c'est ça pour samedi, dimanche et lundi. Fait que du beau copier-coller non-stop, ça c'est parfait. Sinon, ce matin, beaucoup de choses dans l'actualité. D'abord, allons-y, tiens, avec quelques nouvelles. Il y a la ville de Gatineau qui veut expulser le restaurant du cœur au ventre. Tu sais, le restaurant qui est au centre sportif, là. La ville qui a décidé de se tourner vers la Cour supérieure du Québec pour forcer France Dallaire, la propriétaire du restaurant, de quitter les locaux, chose qu'elle devait faire avant le 15 juillet. Selon les documents judiciaires, il y a un projet pilote qui avait d'abord permis à la restauratrice d'occuper les lieux en 2023. Il y a un bail qui aurait ensuite été proposé avec un loyer fixé à 300$ par mois, ce qui est quand même pas si pire, auquel devait s'ajouter des redevances de 5% sur les ventes brutes du casse-coute et des machines distributrices. Par contre, selon la ville, les discussions entourant ce bail-là auraient jamais mené à une entente. Puis depuis, l'administration municipale essaie de... En fait, elle dit qu'ils ont toléré l'occupation des lieux. Et depuis juin dernier, Gatineau souhaite mettre fin à la situation. Il a demandé à Mme Dallaire de quitter les lieux, ce qu'elle aurait toujours pas fait selon la ville. La ville qui s'est donc tournée vers les tribunaux pour obtenir une éviction immédiate et un remboursement de plus de 10 000 $ de loyer impayé et des frais judiciaires, puisque seuls deux paiements de 300 $ auraient été faits. Depuis que l'occupation a commencé. Sinon, concernant l'autoroute 50, encore une fois, le gouvernement du Québec qui se fait rappeler que c'est une autoroute qui est dangereuse, pas compliqué. Là, c'est un autre coroner, en fait, qui l'affirme. Le rapport de la coroner Martine Lachance qui indique noir sur blanc que la configuration de la route est en cause dans un accident survenu le 26 décembre dernier à la hauteur de Brownsburg-Chatham qui a mené au décès d'un septuagénaire une semaine plus tard. La présence d'un terre-plein central ou d'une glissière de sécurité médiane aurait pu empêcher l'accident provoqué par une déviation de voie d'un véhicule qui circulait en direction contraire. Ce constat-là s'ajoute à celui qui avait été effectué par deux autres coronaires en mars dernier, quelques semaines après l'accident concernant 9 décès survenus entre 2021 et 2025. Les recommandations de ces trois coronaires sont les mêmes. L'élargissement à 4 voies ou encore l'installation de glissières de sécurité médiane. Préfet de la MRC d'Argenteuil qui est d'avis, lui, qu'il faut sécuriser l'autoroute 50 rapidement, mais surtout de façon permanente. L'Outaouais, qui est parmi les régions les plus touchées pour les feux de forêt, 10 incendies de forêt qui ont touché l'Outaouais pendant le mois de juillet, selon la SOPFEU. Ça fait de la région la quatrième plus touchée au Québec, mais en même temps, quand on regarde un peu les stats, on comprend, là. C'est-à-dire que les régions plus touchées que nous autres, c'est simple, c'est le nord du Québec qui est immense, l'Abitibi-Témiscamingue qui est gigantesque, et la Côte-Nord qui est immensément gigantesque. Fait que la majorité des feux sont survenus dans un contexte de chaleur, dit-on, de manque de pluie, ça c'est évident, là, puis d'activité orageuse exceptionnelle. D'ailleurs, la foudre qui est responsable de 41% des incendies déclarés en juillet, c'est presque la moitié, mais la SOPFEU rappelle que il y a beaucoup de feux qui sont d'origine humaine, qui continuent de causer des incendies. À l'échelle de la province, c'est 90 incendies qui ont fait rage sur 1675,2 hectares de forêt. Une activité supérieure à la moyenne de la dernière décennie qui était à 1115,7 hectares. Sinon, il y a 9 constats d'infraction qui ont été remis à des cyclistes. Ouais, c'est le 31 juillet dernier, le service de police de la ville de Gatineau qui a mené une opération. C'était à l'intersection des boulevards Saint-Joseph et Montclair à la suite de plaintes concernant des cyclistes qui circulent sur les trottoirs. En 1h, 5 constats ont été remis pour circulation sur un trottoir, 2 pour l'utilisation d'écouteurs à vélo et 2 pour le non-port du casque, le SPVG qui rappelle d'ailleurs que le Code de la sécurité routière interdit de circuler à vélo sur les trottoirs sauf en cas d'extrême nécessité ou lorsqu'une signalisation l'autorise. Donc, soyez prudents en basic, mais surtout, évitez les trottoirs. Parce que j'ai l'impression qu'ils vont leur faire ce genre d'intervention-là, on s'entend, là? Ensuite de ça, évidemment que le coût de la vie a une pression sur bien des ménages en Outaouais. D'ailleurs, la pression monte sur les banques alimentaires aussi. Alors qu'habituellement, les organismes d'aide alimentaire observent une stagnation, voire une baisse des demandes pendant l'été. Ben, cette année, ils reçoivent tout autant de demandes que pendant le reste de l'année. Moisson Outaouais qui anticipe d'ailleurs 120 000 demandes d'aide alimentaire par mois en 2027. Une augmentation de près de 30 000 demandes par rapport à 2026. Les organismes travaillent fort pour répondre aux besoins de la population, exacerbés par la hausse du coût de la vie et des aliments qui poussent plusieurs à se tourner vers des ressources pour obtenir du soutien. Dans la vallée de la Gatineau, il y a l'organisme Au goût du jour qui est devenu d'ailleurs un filet de sécurité pour plusieurs personnes qui ont besoin d'un coup de pouce alimentaire, en particulier pour les personnes habitant loin des grands centres urbains. Fonctionnant comme un genre de dépanneur, l'organisme permet aux usagers de choisir les produits dont ils ont besoin lors de leur visite mensuelle. Ensuite de ça, on s'en va du côté de Montréal. La mairesse de Montréal, Sorana Martinez-Ferrada, qui s'est fait saisir son véhicule personnel par ses propres services de police au cours des derniers mois parce qu'elle n'était pas autorisé à rouler en raison d'une contravention impayée. Mais là, je vous mets en contexte, OK? C'est le 9 mars passé. C'est le conjoint de la mairesse, Pascal Delinois, qui a reçu un constat d'infraction pour excès de vitesse. Il était dans une zone de 50 km/h. Et lors de l'interception, en fait, l'agent du service de police de la ville de Montréal, c'est là qu'il a constaté que le véhicule avait une plaque au nom de Soraya Martinez-Ferrada et qu'il n'y avait pas l'autorisation de circuler. La mairesse n'était pas présente à bord du véhicule et il y avait une contravention non payée. Donc, il y a 2 autres constats d'infraction qui ont été donnés à la mairesse et son conjoint, chacun de 524 $. Comme l'oblige la procédure, le véhicule a été remorqué, transporté dans une fourrière. Puis là, matin, ben ça fait sourciller un petit peu dans l'actualité. Et pour terminer, ben c'est bientôt le début de la campagne électorale, hein, puis ça commence à paraître pas mal, je vous dirais. La preuve, c'est le chef du Parti conservateur du Québec hier qui était en point de presse et il veut marquer les banditeurs qui dit, là, durant la campagne électorale, il va proposer des baisses de taxes et impôts historiques, tant pour les particuliers que pour les entreprises, mais surtout, il en a profité pour présenter son nouveau slogan. Quel sera le slogan des conservateurs lors des prochaines élections? Oser pour vrai. Voilà. Fait qu'on va voir ça apparaître bientôt sur des pancartes. Checker bien ça. C'est quoi? C'est ce mois-ci, il me semble, qu'on doit déclencher officiellement l'élection. Fait que bref, ouais, les pancartes s'en viennent. En musique, Justin Timberlake, Sexy Back. C'était bon, ça. J'ai hâte de l'entendre. Tout de suite, il y a Appetit. C'est Rosé, Bruno Mars. Dans le matin, juste pour le fun.

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1: C'est Darren Vaudreuil avec Mauvais garçon à rythme 97.1. On est vendredi, le 7 août, et vous avez peut-être vu passer la publication depuis très tôt ce matin sur les réseaux sociaux concernant Julie Bélanger. Oui, vous savez que Julie Bélanger, dès le 17 août, va débarquer sur les ondes de rythme. D'ailleurs, ça va être le retour de la programmation régulière. Puis, parlant de programmation régulière, bon, quelques petits changements quand même qui s'en viennent à partir de lundi le 17 août. Premièrement, vous savez que le matin, juste pour le fun, va être décalé une petite affaire. Ouais, on va partir ça à 5h30. Martin Grenier, Wonderstaff qui vont avoir affaire à se lever de bonne heure. Je sais pas si, tu sais, la petite demi-heure de plus, là, le matin, là, je sais pas, comment est-ce qu'ils vont réagir à tout ça, tu sais, parce que on s'entend, là, des fois, cette demi-heure-là peut faire toute la différence entre être bien réveillé puis avoir vraiment besoin d'un café. J'ai hâte d'entendre la voix de Wonder à 5h le matin, tu sais, genre « Ouais, bon matin, Martin! » En tout cas, au moins, il se prépare. Regarde, il leur reste encore un peu plus d'une semaine là pour être top shape. D'ailleurs, la semaine passée, on a eu un petit message vocal de Martin Grenier. Il avait de l'air tellement relax, là. J'ai l'impression que c'est juste parfait puis qu'il profite de son été. Tant mieux, je suis content. Mais bref, revenons à Julie Bélanger. Julie va prendre donc l'émission du retour. Ça va s'appeler Génération J. Et là, elle a publié une photo, OK? De son équipe au complet. Sauf que, elle a caché tous les visages de l'équipe pour mettre des genres de, comment t'appelles ça, des emojis, là. Mais je pense qu'il y en a que j'ai reconnu là-dedans. Ah, écoute, faut que vous ayez voir la photo sur la page de Rythme 97.1, OK? Il y a une des, la première personne, c'est la photo qu'on voit au bord du côté droit. Je pense que c'est Sabrina Cournoyer. Ah, puis quand je dis je pense que je reconnais son outfit. Vraiment, là, tu sais. Les autres, par exemple, honnêtement, je serais pas capable. Là. Non, c'est trop difficile, trop me demander. Mais si vous êtes capable de repérer qui est là-dessus, vous êtes fait vraiment fort. Puis justement, parlant de Julie Bélanger, elle va venir nous jaser la semaine prochaine, dans le matin, juste pour le fun. Je vais avoir le plaisir de la recevoir puis de voir un peu avec elle. Là, elle va nous dévoiler pour vrai la semaine prochaine c'est qui toutes ces belles faces-là qui vont l'accompagner dans le show. Puis j'ai hâte de voir un peu c'est quoi le concept aussi, tu sais, derrière l'émission, à quoi on peut s'attendre. Sinon, show du midi, les filles du lunch, hey, on s'est ennuyé d'elle pas rien qu'un peu. C'est Marie-Ève Janvier qui va être de retour. Je dis ça, mais en même temps, tu sais, Sébastien Benoît a fait une Christie de belle job là, l'année passée, pour vrai, avec Marie-Pierre Morin. Il a été super bon. Il y avait Isabelle Racicot aussi qui avait été là, mais là, on revient là à la formule béton, que j'appelle. la formule la plus solide. C'est que bref, j'ai vraiment hâte d'entendre ça. Dès lundi le 17 août, il y a d'autres petits changements aussi. Vous vous rappelez, moi, j'anime Rythme le week-end. La fin de semaine, c'était le vendredi, samedi et dimanche. Ben là, on a décidé de changer ça. Ça fait que je vais venir m'installer l'après-midi, moi, à Rythme 97.1. Donc, à partir du 17 août, c'est Rythme au travail PM que je vais être avec vous autres tous les jours de 13h jusqu'à 16h, donc jusqu'à l'arrivée de Julie Bélanger. Puis je vais m'occuper également de vos circulations durant l'après-midi. La fin de semaine, c'est François Jacques qui va faire son grand retour. Vous l'aviez peut-être entendu il y a un an et demi, deux ans à peu près sur nos ondes. Il avait fait le show du week-end, justement. Donc, c'est lui qui va être avec vous autres. C'est un retour pour François. Retour aux sources, finalement. Mais vous verrez pas une grosse différence. La même bonne musique, la même grosse playlist toute la fin de semaine. Ça va être absolument écœurant. Ah, puis je vais m'occuper de votre vendredi aussi. Ouais. Le vendredi, là, à partir de midi, je vais être là aussi pour Rythme le week-end. La version du vendredi seulement. Fait que ça ressemble pas mal à ça. J'espère que vous avez hâte. J'espère que vous allez être à l'écoute, surtout à partir du 17 août.
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1: Et que j'aime la toune dans la circulation. On est au vert sur le réseau routier de l'Outaouais présentement. Ça reste super beau partout. La traversée des ponts qui se fait bien, même du côté d'Ottawa. Pas grand-chose à mentionner. Vous êtes mes yeux partout. Si vous voyez quelque chose se produire, gênez-vous pas. 11007 par texto. C'est grâce à vous qu'on se tient au courant. 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
1: 29 degrés le maximum à prévoir pour aujourd'hui. Présentement, le mercure indique 20 à Gatineau, alors que le ressenti, lui, va nous faire suer. Ah, oh, suer solide. 36 quand même en PM, là. Ajoutez à ça un 30% de probabilité d'averse et un petit risque d'orage qui pourrait tomber cet après-midi. Ce soir, cette nuit, ça baisse à 19, avec toujours un 30% de risque d'averse. Demain, samedi, c'est 60% de risque de pluie en journée, avec un maximum à 27 et toujours un risque d'orage en après-midi. Dimanche, ça se dégage. Le soleil est là toute la journée. 27 degrés. degrés. Et lundi, encore 27 degrés, 40 % de risque de pluie. Ça ressemble pas mal à ça pour la météo. Sinon, il y a Andy Grammer qui s'en vient l'année prochaine. Tout de suite, c'est Olivier Dion. Si j'étais son soleil. 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

Grammar qui était là pour keep your head up à Rythme 97.1. 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Là. Il vous reste encore une couple de semaines d'ailleurs. C'est ça qui est le fun. Et là, ben ce qui est cool, c'est que je viens de prendre connaissance de cette réalité. Excusez, là. Je regarde 8 affaires en même temps, mais c'est parce que saviez-vous que les marchés publics de l'Outaouais participent à la promotion? Oui. C'est d'ailleurs plein de marchés qui participent. Je vous donne un exemple. Okay? Tu as le marché dans la MRC de la vallée de la Gatineau. Okay? Tu as le marché centre-ville de Maniwaki. Ça, c'est les jeudis de 14h à 18h. Tu as le marché fermier du Grand Remous, les vendredis de 13h à 18h. Le marché des saveurs de la vallée, vendredi 11h à 16h. Dans la MRC des collines de l'Outaouais, tu as le marché de Chelsea, 16h à 19h. Ça, c'est le jeudi. Tu as le MRC de Pontiac. Dans la MRC de Pontiac, pardon. Tu as le marché de Chapeau. Ça, c'est 14h à 18h les jeudis. Gatineau, tu as le marché Notre-Dame. Les vendredis, aujourd'hui, midi à 17h, tu as le marché du Vieux-Hall. Hier, ça, les jeudis, 9h30 à 13h30. 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Alors, vous souhaitez vraiment la meilleure des chances. Je vais faire donc notre gagnant tantôt. Il y a aussi le Ottawa Boat Cruise. Il y en a-tu qui ont participé cette semaine, qui ont texté le mot bateau au 11007? Si c'est le cas, ben soyez à l'écoute tout à l'heure. Puis surtout, surveillez votre téléphone, OK? Parce que je vous avertis, moi, je déteste, vous avez déjà entendu Wondersteph essayer de gérer le téléphone ici en studio, c'est l'enfer. Fait que moi, je me suis dit non, pas que ce téléphone-là, le garde, on met ça de côté. Je vais vous appeler avec mon téléphone cellulaire direct. Fait que si vous voyez un numéro un peu bizarre, louche, qui vous appelle, ça se peut que ce soit moi, là. Fait que on répond, là. Puis en plus, moi, c'est une affaire qui me fait rire, c'est que à cette heure, dans iPhone, OK, t'as comme, c'est quoi, c'est l'intelligence artificielle, genre, qui filtre les appels. Puis qui fait en sorte, mettons, que ton téléphone, il sonne pas avant que la personne ait dit comme au téléphone, oui, c'est Patrice, puis là, ça t'envoie une notification. C'est un peu étrange comme patente, là. Ceux qui ont ça, là, je trouve ça un peu bizarre. Désactivez-le un matin si vous voulez être sûr de gagner. c'est mon message du jour. Hey, on est allé dans des festivals pas mal cet été. Je suis convaincu que vous aussi, vous êtes sortis, vous êtes allé voir au moins un show ou deux, ici, tout là.

0: pour profiter des vacances. Puis ben ça se poursuit la saison des festivals, la saison surtout des shows à l'extérieur. C'est tellement le fun quand il fait beau en plus là. Mercredi cette semaine, il y a Roxane Bruno qui est allée du côté d'Osisko en lumière à Rouyn-Noranda, ville que j'adore. J'ai habité à Rouyn-Noranda pendant 3 ans. Belle petite place. Puis Osisko en lumière, c'est quand même un gros événement là-bas là. Mais tu sais, Roxane Bruno, on s'entend, c'est un festival, c'est un show qui est super familial. Tu vas là, il y a des jeunes, il y a des enfants, il y a des petites familles, tu sais, il y en a vraiment pour tous les goûts. Mais il y a des fois des crétins qui se rendent dans des festivals, puis j'ai de la misère à comprendre leur minding, leur façon de penser. Tu sais, il y a une vidéo qui circule présentement sur les réseaux sociaux là, c'est viral, c'est pas compliqué là, parce que t'as Roxane Bruno qui est sur la scène, puis elle est obligée d'arrêter le spectacle puis de faire comme hey. Salut, puis là, elle les appelle Kevin, puis elle leur donne plein de noms. Tu sais, des noms genre de... En tout cas, à la Kevin, là, tu comprends? Puis elle dit, là, c'est mon spectacle, c'est mes règles. Elle dit, toi, tu t'en vas. Elle les fait sortir de la place. Pourquoi? Parce que c'est comme 3 gars, OK, qui décident qu'ils essayent de partir un mosh pit dans un show de Roxane Bruno. C'est parce que t'es pas à Avenged Sevenfold, mon ami, là. C'est vraiment pas ça, là. Puis le pire, c'est qu'en essayant de faire un mosh pit, ben, tu comprends qu'ils ont, accroché du monde. Puis ils ont comme fait du mal à... Il y a une petite fille de 12 ans, ça a l'air, qui s'est fait blesser là-dedans. C'était tellement... Même Roxane Bruno est sur scène, puis elle dit, genre, c'est tellement bizarre, genre. Puis oui, effectivement, là... Les gars en question se sont fait sortir, tu sais. Mais vous autres, cet été, là, comment ça s'est passé? En avez-vous vu des affaires qui avaient pas de bon sens? Des festivals, dans des shows. Là, il y a le FMG qui s'en vient. Mais FMG, là, j'ai l'impression que c'est tellement bien organisé que c'est pas le genre de truc qui arrive encore là, hein. Un épais peut se faufiler tellement facilement dans une foule, là.
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0: À la circulation, ben bonne nouvelle, ça circule super bien. On est au vert partout sur le réseau routier de l'Outaouais. Il y a rien à mentionner, à part peut-être des ralentissements pour les zones de travaux, mais c'est vraiment du minime. Si vous voyez quelque chose, un accident, un accrochage, un ralentissement, 11007 par texto, vous êtes nos yeux partout dans la région. 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
0: Le mercure grimpe en Outaouais. On a officiellement dépassé les 20 degrés. Par contre, c'est le ressenti qui va être intense aujourd'hui jusqu'à 36 avec alternance soleil et nuages et un 30% de probabilité d'averse cet après-midi. Risque d'un orage également. Copier-coller pour demain, mais avec un 60% au lieu d'un 30. C'est 27 degrés pour samedi en journée. Le soleil va être là dimanche avec un max encore à 27 degrés. Scénario qui se reproduit pour lundi. Dans l'actualité, beaucoup de choses ce matin. D'abord, la ville de Gatineau qui veut expulser le restaurant du au ventre qui est installé au centre sportif. Il y a des démarches qui sont faites en cours présentement pour forcer la dame propriétaire en fait à se retirer. L'autoroute 50, encore un coroner qui demande dans les plus brefs délais d'élargir parce que évidemment, c'est l'autoroute la plus dangereuse au Québec. L'Outaouais qui fait partie des régions les plus touchées par les feux de forêt en juillet. 9 constats d'infraction qui ont été remis à des cyclistes pour entre autres avoir roulé sur la piste cyclable et pour d'autres raisons. Et finalement, ben, également en Outaouais, on nous dit que les banques alimentaires sont sous pression présentement, alors qu'on s'attendait normalement à ce que l'été, tu sais, ce soit plus calme dans les banques alimentaires, mais c'est pas le cas cette année. Et c'est bientôt hein, la campagne électorale qui va commencer. Éric Duhaime qui a présenté son nouveau slogan qui va comme suit, oser pour vrai. On va se donner beaucoup plus de détails un petit peu plus tard dans l'émission pour aujourd'hui. Pour l'instant, je voulais faire juste une petite tournée des manchettes. Sinon, j'ai une petite pensée pour ma grande sœur qui est peut-être à l'écoute en ce moment, je le souhaite. Fait que je vais lui souhaiter bonne fête, c'est le 7 août aujourd'hui. Également, j'ai une pensée pour tous ceux qui, cet été, ont perdu un animal de compagnie parce que c'est toujours dur de perdre un animal de compagnie. T'sais, peu importe c'est quoi. Hein? Le monde a toutes sortes d'animaux de compagnie. Il y en a pour qui c'est des serpents. Il y en a pour qui c'est des araignées. Écoute, je comprendrai jamais ce trip-là, mais il y en a pareil. Puis, tu sais, quand tu perds un animal de compagnie, c'est tough. Un chien, un chat. Il y en a-tu à qui c'est arrivé durant l'été au 11-007? Nous autres, hier soir, c'était la tristesse, honnêtement, dans la maison. Là, les enfants étaient vraiment tristes parce qu'on a perdu un oiseau. Nous autres, on a plein d'animaux, mais entre autres des oiseaux. Puis le premier animal de compagnie qu'on a eu avec les enfants depuis qu'ils sont au monde, c'est le petit kiwi qui est décédé hier soir. On l'a retrouvé dans la pièce des oiseaux. Puis Ah, il était parti. Ça fait de quoi, tu sais, genre tu le prends là, puis il est inanimé, tu sais. Bref, aujourd'hui on va l'enterrer. Y en a-tu, c'était quoi le nom de votre animal de compagnie que vous avez perdu? Je suis curieux. Puis partageons cette petite tristesse ce matin ensemble, comme ça, ben ça va nous aider à passer une plus belle journée. Voilà. Bon, ceci étant dit, encore une fois, ben plein de sujets qui s'en viennent dans les prochaines, entre autres. Je veux qu'on parle de MySpace. Y en a-tu qui ont eu un MySpace? Ouais, je sais, ça fait quand même longtemps, mais vous allez comprendre pourquoi je vous en parle tantôt, tout de suite. On redécolle en musique avec Gwen Stefani et The Sweet Escape. C'est le matin juste pour le fun. Et c'est vendredi! 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

0: matin juste pour le fun, rythme 97 ans. Hey, j'ai appris un truc cette semaine, OK, qu'il faut absolument que je partage avec vous autres. Tout le monde se souvient de MySpace? Ben là, les plus jeunes. OK, les plus jeunes, je vous explique. Là, avant Facebook, il y avait d'autres choses. Entre autres, pour ceux qui ont mon âge, ma génération, se souviennent, c'est sûr de ça, là, les Skyblogs. Ah ouais, toutes les filles avaient ça. Même les gars aussi, il y en avait qui l'avaient, mais surtout on allait voir les Skyblogs, c'est genre du monde qui allait à l'école avec nous autres là, puis tu sais Skyblog c'était vraiment comme c'était un peu comme le mur Facebook d'aujourd'hui mais en version d'antan. Puis il y avait pas de Messenger là-dedans, hein. Fait que dans le temps ce qu'on faisait c'est que tu avais ton Skyblog, mettons, ou tu avais ton MySpace. Puis tu téléchargeais MSN Messenger. Y en a-tu qui ont eu ça? MSN Messenger qui a mené à changer de nom, c'est devenu Windows Live Messenger. Mais c'était la même affaire, on s'entend. Hey, on pouvait se parler, on voyait qui était en ligne. On pouvait même faire, hey, le début, souvenez-vous de tout ça, le début des conversations par webcam. Hey, c'était pixelisé, ça buguait tout le temps, mais on s'entendait puis on se voyait. C'était malade, on tripait bien raide, là. Mais bref. Abonné en faisant mes recherches, tu sais, moi, le matin, avant de commencer l'émission, je check un peu qu'est-ce qui se passe dans l'actualité, je check c'est quoi les sujets qui vont jaser, ces réseaux sociaux et tout, puis là, je tombe sur une histoire qui concerne MySpace. Imaginez-vous donc que je suis allé sur le site. Ça existe encore. MySpace existe encore. C'est différent, par exemple. De ce que je comprends, là, il y a encore du monde qui ont des profils, mais c'est du monde connu. Fait que, tu sais, genre, tu peux aller voir le profil, je sais pas moi, de Avril Lavigne, tu sais, genre, puis tu peux même écouter un peu de musique là-dessus, là. Le site est très, très, très différent, mais là, le réseau social MySpace a fait une annonce. Selon Fox Business, le propriétaire de MySpace, en fait, a l'intention de relancer la plateforme encore une fois avec une nouvelle vision. En fait, on veut ramener un peu dans la game MySpace pour compétitionner non seulement les Facebook et les Instagram de ce monde, mais toutes les autres. Tu sais, on veut comme faire une espèce de mélange de tous les réseaux sociaux qui existent. Hey, mais faut dire que depuis quoi? 2007, 2008, 2009, là, c'est un peu fini MySpace. Parce qu'à l'époque, c'était MySpace qui dominait. Mais quand Facebook est arrivé, là, ah, ça a été le raz-de-marée. Là, puis Facebook, écoute, c'est devenu rapidement, en fait, l'application numéro un. Mais aujourd'hui, ce qui est drôle, c'est que Facebook est encore très populaire auprès de ceux qui sont arrivés sur Facebook au début. Puis les plus jeunes s'en vont de plus en plus vers d'autres affaires. Tu sais, genre, comment ça s'appelle? Ben, TikTok, évidemment. Là, les jeunes sont tous là-dessus. TikTok sont aussi sur, comment ça s'appelle? Snapchat. Puis les autres affaires, là, à la Instagram. Moi, je suis moins là-dessus, Instagram. Mais en même temps, moi... Je veux dire, je prendrais pas des photos de moi super sexy, là. Ça serait assez difficile. Faudrait que je me fasse refaire à peu près tout sur le corps et la face. Mais bref, t'as un autre problème, ça. Puis parlant de réseaux sociaux, t'as Disney également qui est sorti dans les dernières heures pour faire une annonce de partenariat avec TikTok. Mais c'est quand même spécial parce que c'est un partenariat dans les deux sens. Je vous explique. Tu sais, quand tu veux faire, mettons, quand les créateurs de contenu sur TikTok veulent faire du nouveau contenu, il y a des banques de stock que TikTok t'offre, que tu peux utiliser. Tu sais, il y a des tunes là-dedans, il y a des images de certaines affaires. Mais là, Disney commence un projet pilote. Ils font ça du côté des États-Unis pour commencer. Là, si ça fonctionne bien puis que ça a des avantages pour les deux compagnies, ben ça va s'expandre un peu partout à travers le monde. Là, mais le but c'est de rendre accessible aux créateurs de TikTok des vidéos, des images de propriété intellectuelle qui appartiennent à Disney. Donc, Disney, là, c'est aussi plein de chansons, hein. Tu sais, les chansons de films, ces affaires-là. C'est vrai que les créateurs aux États-Unis vont pouvoir commencer à s'en servir. Mais de l'autre côté, le contenu qui va être créé par les fans va pouvoir être distribué, ben en fait, découvert plutôt, je devrais dire, dans l'application Disney. Donc, mettons, genre, je sais pas moi, t'as ton Apple TV à la maison, ton Fire Stick ou ton télé Roku, je sais pas trop, là. Tu vas pouvoir aller dans l'application Disney, carrément sur la TV, puis là, tu vas avoir accès non seulement au contenu de Disney qu'on connaît déjà, là, tu sais, genre les films, les séries télé, ces affaires-là, mais en plus, t'auras une section de style TikTok où ce que tu pourrais te mettre à scroller direct sur ta TV. Mais ça, c'est une affaire que j'ai jamais compris, d'ailleurs. Comment ça se fait que les réseaux sociaux sont pas encore rendus sur la TV? Je vous donne un exemple, OK? Comment ça se fait que je peux pas aller voir, mettons, mon feed Facebook direct dans l'Apple TV? Il me semble que ça devrait exister. Ça devrait exister sur toutes les plateformes, là, tu sais, que ce soit Google, comment ça s'appelle? C'est Chrome? Non, c'est pas Chrome. t'as un nom, là. En tout cas, t'as les bébelles Google, là, que tu peux plugger sur la TV. T'as toutes ces bébelles-là. Mais tu peux pas aller, mettons, checker ton Twitter. Tu peux pas aller checker ton Instagram. Tu peux pas aller checker tes affaires. Ce que tu peux faire, c'est genre de caster ce qui joue, ben, en fait, ton écran de téléphone, puis le caster sur la TV. Ça, ça se fait. Mais tu sais, c'est moins. Non, moi, je veux pouvoir le faire avec la petite manette de TV. Y a-tu juste moi qui pense ça? Mais j'ai l'impression que ce que Disney fait avec TikTok, ça va ressembler un peu à mon idée. Puis je pense que ça va comme faire un effet boule de neige. Je pense que de plus en plus, tu vas avoir accès à des feeds de réseaux sociaux puis à des vidéos, à du contenu de réseaux sociaux, mais direct sur la TV. Je pense que ça va avoir du succès. En tout cas, vous checkerez ça. Ça risque d'apparaître quand même assez rapidement là, parce que le projet pilote ben commence à être mis en branle. L'entente entre Disney puis TikTok, c'est faite.
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0: Ça roule toujours bien sur les routes de Gatineau, sur les routes d'Ottawa aussi. La traversée des ponts qui se fait super bien. Visiblement, c'est plus l'après-midi où ça devient plus dense sur les différentes artères principales de la région. Ça fait que si vous voyez quelque chose, ben vous nous faites signe. Hein? 11007 par texto. 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Ah, c'est déjà chaud un matin pour vrai, là. Écoute, on est à 20 degrés présentement à Gatineau, puis j'ai déjà un ressenti d'humidité. J'espère. En tout cas, c'est peut-être juste dans le studio, mais tabarnouche que c'est humide. 29 le maximum, ressenti jusqu'à 36. 30% de risque d'averse cet après-midi avec un risque d'orage. Ça se répète demain, mais avec un maximum à 27 et un ressenti à 35. Dimanche, 27 degrés toujours, un ressenti autour de 35, mais c'est du soleil toute la journée pour la journée de dimanche. Fait qu'on en profite pour sortir dehors, faire des activités, se baigner. Tout. Qu'est-ce que vous faites en fin de semaine au 11007? Je veux vous lire pendant qu'on écoute Marie-Carmen. Faut pas que je panique. Ah, oh, gros souvenir, ça, dans le matin, juste pour le fun. J'ai pas...

0: C'est Simple Plan qui était là à rythme 97.1. En vous souhaitant un bon vendredi, la journée commence avec beaucoup de choses dans l'actualité. D'ailleurs, on va faire un petit tour des nouvelles dans les prochaines minutes. Aussi, détails météo, circulation, tout ça s'en vient. C'est le matin, juste pour le fun.
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7: Toujours pas grand-chose à mentionner ce matin. En fait, quand je dis pas grand-chose, c'est rien pendant tout. C'est ouvert, ça circule, c'est fluide partout sur le réseau routier de l'Outaouais. Fait que tant mieux, mais si vous voyez quelque chose, c'est 11007 par texto. 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
7: On est vendredi, c'est le 7 août aujourd'hui, il est 7h58 en fait, à rythme 97.1. J'espère que votre journée commence bien. On a un max à 29 degrés pour la journée, 30% de probabilité d'averse. C'est surtout cet après-midi avec un risque d'orage. Et c'est ce qu'on a vu comme prévision pas mal depuis le début de la semaine, je vous dirais. Là. Ça va être même chose pour samedi avec un max à 27. Dimanche, que du soleil et un autre 27 degrés. Lundi, vous devinerez pas, 27 degrés, 40% de risque d'averse. Quand ça? En après-midi, avec quoi? Un risque d'orage. Hey, on l'entend. celle-là, c'est en site. Hein? Un disque qui saute. Hey, j'aime ça quand vous réagissez au 11007. Ça fait tout le temps plaisir de vous lire. Ça fait tout le temps un plaisir de vous jaser aussi. Hey, je parlais avec Marc le camionneur. Marc, là, c'est quasiment rendu un chum. Non, ben, c'est le fun, tu sais. M'a appelé juste pour donner un peu sa vision des choses. Tu sais, quand t'es un camionneur, puis je me mets à sa place, lui, il envoie de la route d'une journée. On s'entend, là, tu sais. Puis il envoie des vélos partout, tout le temps. Puis des fois, il me comptait au téléphone. Il dit, tu sais, c'est pas tout le temps évident, là, s'en face de gérer avec les vélos. Il me parlait d'une couple de places où ce que c'était plus difficile, tu sais, pour lui, des fois que... C'est vrai que des gens, il y a certains cyclistes, là, je mets pas tous les cyclistes dans le même panier, là, mais qui ont un comportement sur la route qui est un peu comme s'ils étaient tout seuls. Puis c'est exactement ça que Marc me disait tantôt. Puis j'étais comme, ouais, c'est vrai, dans le fond. Mais tu sais, justement, il y a des infractions qui ont été données à des cyclistes. Puis c'est le service de police de la ville de Gatineau, en fait, qui a mené une opération à l'intersection des boulevards Saint-Joseph-Montclair à la suite d'une plainte concernant des cyclistes qui circulaient, eux autres, sur le trottoir. Puis c'est vrai qu'il y a des endroits où tu n'as pas le droit de circuler sur le trottoir. Puis normalement aussi, à Gatineau, tu sais, on le voit, il y a plein de places où les accotements sont bien assez larges pour rouler. Là. Hey, mais en une heure, qui est juste une heure, les policiers ont donné 5 constats. c'est capoté, là. Circulation sur le trottoir, 2 pour l'utilisation... d'écouteurs à vélo. Ah, c'est interdit d'utiliser des écouteurs à vélo. Ça peut être dangereux en tabarnache, là. T'entends pas ce qui se passe autour de toi. Si quelqu'un te klaxonne ou, tu sais, je veux dire, t'entends même pas le bruit des moteurs s'il y a une voiture en arrière. Ah non, ça je comprends. Le non-port de casque, ça, je comprends moins, là. Je savais pas que c'était une loi, là, que t'étais absolument obligé de mettre ton casque quand tu roulais à vélo. Je suis obligé de l'avouer, là. J'en ai fait du vélo podcast, je suis vraiment désolé. Par contre, en même temps, je dis ça, puis j'oublie mes enfants d'en mettre un, mais tu sais, c'est des enfants, là. En tout cas, bref. Le SPVG qui rappelle que le Code de la sécurité routière interdit de circuler à vélo sur les trottoirs, sauf en cas d'extrême nécessité ou lorsque la signalisation l'oblige. Fait qu'à cette heure, on le sait. Puis d'ailleurs, il y en a une couple qui vont s'en souvenir, je pense, parce que c'est tout le temps des amendes avec un prix qui se peuvent pas, là. Ah, les gars, la ville de Gatineau, elle... s'en prend au restaurant du cœur au ventre au centre sportif de Gatineau, mais vous allez comprendre. En fait, la ville qui a décidé de se tourner vers la Cour supérieure du Québec pour forcer France Dallaire, qui est la propriétaire du restaurant, à quitter les locaux. Chose qu'elle devait faire, d'ailleurs, le 15 juillet dernier. Selon les documents judiciaires, il y a un projet pilote qui avait d'abord permis à la restauratrice d'occuper les lieux en 2023. Il y a un bail ensuite qui avait été proposé avec un loyer fixé à 300 $ par mois auquel devait s'ajouter des redevances de 5% sur la vente brute du casse-croûte et des machines distributrices. Par contre, selon la ville, les discussions qui entourent ce bail-là, ça aurait jamais mené à une entente. Et donc, depuis, l'administration municipale dit avoir toléré l'occupation des lieux sans plus. Et donc, depuis juin dernier, Gatineau, qui souhaite mettre fin à la situation, a demandé à Mme Dallaire de quitter les lieux, ce qu'elle aurait toujours pas fait, selon la ville. D'ailleurs, la ville qui s'est tournée vers les tribunaux pour... l'éviction, oui, mais aussi un remboursement de plus de 10 000 $ en loyer impayé, des frais judiciaires, parce qu'il y a seulement 2 paiements de 300 $ qui auraient été effectués depuis l'occupation. Ailleurs dans l'actualité, ça concerne l'autoroute 50, puis c'est vrai que l'autoroute 50 est dangereuse. On en parle tellement souvent, puis il y a tellement rien qui se fait. Il y a un autre rapport de coroner. Cette fois, c'est la coroner Martine Lachance qui indique, noir sur blanc, que la configuration de la route est en cause dans un accident qui est survenu le 26 décembre dernier à hauteur de Brownsburg-Chatham. Ça a amené au décès d'un septuagénaire. Une semaine plus tard, la présence d'un terre-plein central ou d'une glissière de sécurité médiane aurait pu empêcher l'accident, selon elle, provoqué par une déviation de voie d'un véhicule qui circulait en direction contraire. Et le constat s'ajoute finalement à celui qui a déjà été effectué par 2 autres coronaires en mars dernier, quelques semaines après l'accident. Ça concernait 9 décès, juste ça, survenus en 2021 puis 2025. C'est fou la quantité de décès qu'il y a eu là. Les recommandations des 3 coronaires sont simples. Élargissement à 4 voies, ou encore simplement installer des glissières de sécurité médiane. Il y a le préfet de la MRC d'Argenteuil qui est d'avis qu'il faut sécuriser l'autoroute 50 rapidement de façon permanente, mais je pense qu'il n'est pas tout seul de cet avis-là. Sinon, on parle d'incendies, de feux de forêt pas mal ces temps-ci, c'est l'été en même temps, hein? Puis l'Outaouais fait partie des régions les plus touchées, en fait. 10 incendies de forêt ont touché l'Outaouais pendant le mois de juillet, selon la SOPFEU. Ça, c'est seulement pendant le mois de juillet, là. Et ça fait de la région la 4e la plus touchée au Québec, après Nord du Québec, qui est une région immense, l'Abitibi-Témiscamingue, qui est une région gigantesque, et la Côte-Nord, qui est une région gigantesquement immense. La majorité de ces feux-là sont survenus dans un contexte de chaleur, de manque de pluie, d'une activité orageuse assez exceptionnelle. D'ailleurs, on dit que la foudre est responsable de 41% des incendies qui ont été déclarés en juillet. C'est fou, là. La Sopfeu, elle, dit qu'il y a plusieurs feux aussi qui sont d'origine humaine. Ça continue de causer des incendies. Et puis, c'est comme plus de la moitié des feux de forêt, en fait, qui sont d'origine humaine. C'est capoté, ça, là. Tu sais, du monde là, qui décide de faire un feu n'importe où, n'importe quand, peu importe de quoi ça a l'air, là. C'est capoté, ça. Du monde qui, évidemment, vont prendre une marche en forêt puis qui garoche le botch de clope dans un tas de paille sèche. Quelle belle idée. Enfin, bref. Sinon, triste nouvelle également qu'on pouvait voir hier au TVA Nouvelles de Gatineau, alors qu'habituellement, on dit que les organismes en aide alimentaire voient une stagnation des demandes durant l'été, voire une diminution un peu. Cette année, ils ont reçu autant de demandes que pendant le reste de l'année. Moisson Outaouais là, anticipe d'ailleurs 120 000 demandes d'aide alimentaire par mois en 2027. Ça, c'est une augmentation de près de 30 000 $ par rapport à 2026. Les organismes travaillent fort pour répondre aux besoins de la population. Il y a les hausses de coûts de la vie, des aliments qui font mal un peu à tout le monde, là, puis évidemment, ça se fait ressentir partout en Outaouais. Sinon, je vous amène du côté de Montréal. Ça, c'est une nouvelle qui fait vraiment réagir ce matin, puis jaser beaucoup. C'est la mairesse de Montréal, Soraya Martinez-Ferrada, s'est fait saisir son véhicule personnel. Ouais, vous allez voir, par son propre service de police, en plus, au cours des derniers mois, parce que son char n'était pas autorisé à rouler. Ouais, elle avait une contravention impayée. C'est le 9 mars dernier, la conjointe de la mairesse, de la mairesse, Pascal Delinois. Il a reçu un constat d'infraction pour vitesse excessive, en fait, dans une zone de 50 km/h. Et au moment de l'arrestation, il y a les policiers, en fait, qui se sont rendus compte que le véhicule n'est pas plaqué à son nom, il est plaqué au nom de Soraya Martinez-Ferrada. Fait que là, en regardant l'historique puis tout avec la plaque, ils se rendent compte que le véhicule n'a pas l'autorisation de circuler. La mairesse avait pas payé son ticket. Donc, deux autres constats ont été donnés, un à elle, un à lui, chacun de 524 $. C'est la procédure qui l'oblige et la procédure oblige aussi à remorquer et transporter dans une fourrière le véhicule. C'est ça. On espère que Mme Ferrada va réussir à récupérer. Le chef conservateur Éric Duhaime, lui, nous a montré hier que c'était vraiment tout près le début de la campagne électorale. D'ailleurs, il a décidé comme de lancer ça, si on veut. Il va proposer, dit-il, des baisses de taxes et d'impôts historiques, tant pour les particuliers que pour les entreprises. C'est le premier, d'ailleurs, à comme semi-lancer sa campagne électorale. Et il est le premier, évidemment, à présenter aussi son slogan pour la campagne. Ce sera « Oser pour vrai ». Alors voilà, préparez-vous à voir des pancartes arriver bien vite. Les Cowboys fringant. Olivia Dean, c'est dans notre playlist ça ce matin, mais pour l'instant, on replonge les années 80 avec tout un souvenir de Take On Me dans le matin juste pour le fun. Bon vendredi, là.

0: garder son esprit libre, trouver un peu d'équilibre. Pour le reste, il s'en fout ben, TQA, à ta demain.
1: 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Donc, on va en faire deux, OK? On est-tu prêt à faire ça? Regarde, j'ai déjà sorti là, les noms puis les numéros de téléphone. Fait que là, j'étais en train de composer en même temps que je vous parle. J'ai peut-être l'air mêlé un peu, mais quand je fais deux affaires en même temps, c'est tout le temps un peu difficile. Fait que... Là, je vous le dis tout de suite, c'est mon téléphone cellulaire. Si vous voyez un numéro de téléphone étrange, ça se peut que ce soit moi qui vous appelle. Bon, fait que c'est parti. Ça sonne. Allô, allô?
2: Bonjour.
1: Bonjour, est-ce que je peux parler à Vanessa Gallo, s'il vous plaît?
2: Oui, c'est moi.
1: Oui, bonjour Vanessa, c'est Patrice de Rythme 97 ans et Gatineau, ça va bien?
2: Oui, et vous?
1: Ben oui, super bien. Hey, toi là, t'as participé à notre concours et t'as texté le mot « bateau » au 11-007. Ça se peut-tu, ça?
2: Oui, ça se peut bien.
1: Ah ouais? Fait que toi, là, une petite soirée, mettons, un coucher de soleil, champagne, en mode croisière sur la rivière des Outaouais, ça te tente encore?
2: Oui, ça m'intéresse.
1: Bon, avec qui tu irais, là, toi?
2: Avec mon mari.
1: Ton mari, comment il s'appelle?
2: Marc.
1: Marc, qu'est-ce qu'il fait de bon dans la vie, Marc?
2: Il est étudiant au doctorat.
1: Ah ouais? Puis toi, tu fais quoi?
2: Moi, je travaille pour la GRC en tant que technologue judiciaire.
1: Ah ouais? Mon Dieu, c'est donc bien cool, ça.
2: Oui.
1: Aïe aïe! Tu travailles-tu comme sur des affaires, mettons, de meurtre?
2: Des fois, oui.
1: Ah ouais! Aïe aïe! Excuse, mais parce que tu sais, genre, quand on pense à ça, là, on s'imagine tout le temps, tu sais, les émissions à la TV, là, genre d'enquête là, avec la police. Là. Fait que toi, dans le fond, t'es un peu comme une CSI, là.
2: Un peu, oui.
1: Aïe aïe! Ah ben crime! Profite-en bien avec lui parce que je te l'annonce tout de suite. Tu es notre gagnante, en fait, une de nos gagnantes pour aujourd'hui. Fait que tu vas aller profiter d'un beau coucher de soleil avec du champagne. T'aimes le champagne, j'espère?
2: Oui, j'aime bien ça.
1: C'est dur de dire non, hein?
2: C'est ça.
1: Ben, c'est parfait, ça. Écoute, j'aurais besoin que tu m'envoies un petit texto, OK? 11-007, tu mets ton nom, tu me remets juste ton numéro de téléphone puis ton adresse courriel pour que j'aille toutes tes infos que je puisse transmettre à Ottawa Boat Cruise. Ça a-tu de l'allure, ça?
2: Oui, parfait.
1: Excellent, ben, je compte sur toi puis je te souhaite de passer une super belle journée à résoudre des crimes.
2: Oui, merci.
1: Salut.
2: Bonne journée, au revoir.
1: Aïe, c'est donc bien cool, ça! Aïe, aïe, aïe, bon, en plus, j'ai toujours trippé sur la série CSI, si vous saviez comment est-ce que j'ai trippé là-dessus. OK, aïe, là, je vous l'ai dit, hein, on avait oublié de faire une gagnante, un gagnant la semaine passée. Ça fait que là, j'ai un deuxième gagnant à faire qu'on va faire tout de suite, OK? On va contacter ça maintenant. Regardez bien. Je suis encore en train de pitonner en même temps que je vous parle. C'est difficile. Et voilà, on l'appelle. Il répond, là. Hey, j'ai dû répondre.
3: Oui, allô?
1: Oui, bonjour, est-ce que je peux parler à Sophie, s'il vous plaît?
3: Oui, c'est moi-même.
1: Bonjour Sophie, c'est Patrice de Rythme 97 ans à Gatineau, ça va bien?
3: Oui, ça va bien.
1: Ben ouais, cool ça, qu'est-ce que tu fais de bon aujourd'hui?
3: Ben, je vais travailler.
1: Tu vas travailler, tu travailles à quel endroit?
3: À l'Université d'Ottawa, puis ensuite, c'est mes vacances qui commencent.
1: Hey, tu parles d'une belle nouvelle, ça?
3: Oui, c'est excellent.
1: Fait que là, tu finis à quelle heure aujourd'hui, là?
3: Je finis à 3h30.
1: Fait que 3 heures, après ça, c'est... Si tu pars combien de temps? C'est quoi? C'est une semaine? Deux semaines?
3: C'est juste une semaine parce que je viens de changer d'emploi.
1: Ah, OK. Ah ouais, mon Dieu, tu changes-tu de domaine ou...
3: Oui, totalement. J'étais technicienne de laboratoire, puis je suis devenue agente d'opération scolaire.
1: Ah ouais, ben crime, écoute, je te souhaite que ce soit à ton goût comme nouvel job, Colin. Moi, je pense que j'aurais peut-être de quoi pour tes vacances, par exemple. Je sais pas, là, t'as-tu des trucs de prévu ou...
3: Oui et non. Ça dépend à qui on jase, là. Mon chum, il dit qu'on a quand même beaucoup de choses. Moi, je dis qu'il y en a pas assez.
1: Mais dans le fond, c'est quoi? Toi, t'es-tu du genre à vraiment comme tout prévoir puis à avoir comme un horaire de préfète d'avance, genre?
3: Non, vraiment pas. Moi, je suis anti-horaire.
1: OK, toi, t'es plus du genre, on se laisse porter, puis aujourd'hui, ça nous tente de faire ça, puis on y va, genre?
3: Exactement.
1: Ah, on s'entendrait bien. Ben, regarde, moi, je vais t'ajouter quelque chose, OK, pour tes vacances. Puis, ben, écoute, tu places ça où tu veux, OK? Tu y vas selon ton pif, selon la température aussi. Mais mettons, là, hey, tu m'as dit que t'avais un chum, right?
3: Oui.
1: Bon, petite croisière sur la rivière des Outaouais en mode champagne coucher de soleil. C'est-tu quelque chose qui te parle?
3: Oh my God! Ben oui!
1: Ben écoute, moi si j'étais toi là, j'enverrais tout de suite un petit texto au 11007, OK? Parce que ça me prendrait genre tes infos au complet. Là, j'ai ton prénom.
3: Okay.
1: Ça me prendrait ton nom, ton numéro de téléphone puis ton adresse courriel pour qu'on puisse te contacter puis te donner dans le fond ces billets là, mais on t'offre ça en mode VIP s'il te plaît, puis j'espère que ça va être un beau coucher de soleil.
3: Wow.
1: Mais en même temps,
3: oh oui.
1: Gars, tu vas l'avoir choisi ta journée. J'ai confiance.
3: C'est merveilleux. Merci beaucoup.
1: Hey, ça fait vraiment plaisir. Passe une super belle dernière journée de travail, là, hein? Puis on lâche pas avant les vacances.
3: Oui, j'aime ça, ma job en plus, là. C'est parfait.
1: Hey, on se dit à une prochaine.
3: Bonne journée.
1: Salut.
3: Bye bye.
1: Ah, ben, j'aime ça. Regarde, on vient de faire des heureux dans le matin juste pour le fun. Colin, que c'est le fun.
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1: Bon, ben, il n'y a rien qui a changé dans la circulation. Ça reste très ouvert. Ça circule super bien partout en Outaouais. Bonne nouvelle, si vous voyez quelque chose, 11007 par texto. 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
1: C'est une super belle journée qui commence avec un maximum à 29 degrés pour aujourd'hui, 30% de probabilité d'averse, surtout cet après-midi. On parle d'un risque d'un orage également en PM. Pour l'instant, on a 21 degrés à Gatineau et l'humidex déjà bien présent. Nous faire sentir 29 en ce moment, c'est assez collant, Caroline. C'est pas juste en studio, visiblement, là. 27 pour demain samedi avec un humidex jusqu'à 35. Scénario qui se répète pour dimanche, mais dimanche, beau soleil, alors que samedi, c'est 60% de risque d'averse. 27 aussi pour lundi, mélange de soleil, nuages, précipitations. Risque d'orage, un peu de tout finalement. C'est un tout ski lundi côté météo. C'est simple de même. OK, on redécolle sans musique. Ariane Moffat est là. Je veux tout. Arrête mes 97.1. Je veux

0: hein? Parce que ces rythmes payent vos factures qui se poursuivent. On a une facture à rembourser. On va faire ça dans les prochaines. Pour l'instant, on s'arrête. Un dernier petit tour de l'actualité, de la circulation puis de la météo. Après ça, on repart en musique. Puis surveillez vos téléphones, hein?
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0: Pour le dernier petit coup d'œil circulation, ben ça a pas bougé. En fait, ça a pas bougé. Au contraire, ça bouge. C'est ouvert partout, c'est pas compliqué. Là, y a pas vraiment de ralentissement ce matin. Si vous voyez quoi que ce soit, vous nous faites signe par texto 11007. 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
0: 8h33 dans le matin, juste pour le fun. La journée commence avec de la bonne musique, de la bonne humeur et surtout une météo exceptionnelle. Un max à 29 degrés pour aujourd'hui. C'est pas loin de la canicule, ça, là. Hey, d'ailleurs, le ressenti en ce moment, là, le ressenti à cause de l'humidex est déjà à 29. Même si le mercure indique 21, aujourd'hui, le ressenti, c'est jusqu'à 36. Ça va être collant, ça va être vraiment intense. Mais au moins, écoute, il y a des piscines, il y a différentes façons de se rafraîchir. Salutations à ceux qui travaillent sans air clim, là, ça va en être une pas pire. Ce soir, cette nuit, 19. Demain, samedi, 27. 60% de risque d'averse en après-midi. Dimanche, c'est 27 aussi, mais avec du beau soleil. Et lundi, 27. Un tout ski, soleil, nuage, 40% de risque d'averse. Tout est là. Et beaucoup de choses encore ce matin dans l'actualité. Ça commence par la ville de Gatineau qui veut faire expulser, tu sais, là, le restaurant. C'est au ventre. Attends un peu. Non, ça s'appelle du cœur au ventre, pardon. C'est la ville de Gatineau qui a décidé de se tourner vers la Cour supérieure pour forcer France Dallaire, la propriétaire du resto traiteur, qui est au centre sportif de Gatineau. La ville veut qu'elle quitte les locaux, chose qu'elle devrait faire, là, qu'elle devait faire, en fait, à l'origine, avant le 15 juillet. Mais selon les documents judiciaires, c'est pas fait encore. Et surtout, là, il y a un projet pilote à la base en 2023 qui avait permis d'aller s'installer là. Il y a un bail qui avait été proposé, 300$ par mois. Devait s'ajouter à ça 5% de redevance sur les ventes brutes du casse-croûte des machines distributrices. Par contre, selon la ville, les discussions entourant ce bail-là ont jamais été menées jusqu'à la fin. Puis depuis, l'administration affirme avoir toléré l'occupation sans plus. Mais là, ils veulent vraiment qu'elle parte. Donc, 10 000$ de loyer impayé pour l'instant, là. C'est quand même pas pire. Fait que, bref, on surveille ça. Ailleurs, il y a le rapport de la coroner Martine Lachance, une autre corollaire qui indique la même affaire, noir sur blanc, la configuration de l'autoroute 50 est en cause dans un accident. Un autre accident, en fait, celui qui est survenu le 26 décembre dernier à hauteur de Brownsburg-Chatham, qui a mené au décès d'un septuagénaire une semaine plus tard. La présence d'un terre-plein central ou d'une glissière, tout simplement, de sécurité médiane aurait pu empêcher l'accident provoqué par une déviation de voie d'un véhicule qui circulait en direction contraire. Constat qui s'ajoute à celui qui avait déjà été effectué par deux autres coronaires, d'ailleurs, en mars dernier. Alors qu'on parlait d'événements survenus en 2021 puis 2025, 9 décès quand même, là, avec la même problématique. On va-tu finir par régler ça, l'autoroute 50? Tabouin, j'ai pas l'impression que de mon vivant, on va le voir, mais regarde, on se croise les doigts. Hein? 10 incendies de forêt ont touché l'Outaouais pendant le mois de juillet, selon la SOPFEU. Ça fait de la région la quatrième plus touchée au Québec, après le nord du Québec, l'Abitibi-Témiscamingue et la Côte-Nord. La majorité des feux sont survenus dans un contexte de chaleur, de manque de pluie, d'activité orageuse exceptionnelle. On dit que la foudre est d'ailleurs responsable de 41% des incendies déclarés en juillet. Et on rappelle d'ailleurs que plus de la moitié des incendies là, de forêt, c'est d'origine humaine. Des cocos qui font pas trop attention finalement, qui partent un feu n'importe où quand c'est sec, mais sec, mais sec. Puis tu sais, en plus, on connaît des fois les techniques pour partir un feu de certaines personnes. On sait ce que ça donne. Ben c'est ce que ça a donné durant l'été. Sinon, ailleurs dans l'actualité, on parle également de constats qui ont été remis à des cyclistes dans la région. 31 juillet dernier, le service de police de la ville de Gatineau qui a mené une opération. Ça se passait au coin du boulevard Saint-Joseph et Montclair à la suite de plaintes des citoyens qui disaient qu'il y avait des cyclistes qui circulaient sur les trottoirs puis que ça pouvait être dangereux. Et donc, en une heure, 5 constats qui ont été remis pour circulation sur un trottoir, 2 pour l'utilisation d'écouteurs à vélo. Hey, écouteurs à vélo, c'est quand même assez dangereux, là, tu sais, de pas entendre ce qui se passe autour de soi, là, quand t'es en char, c'est une chose, mais quand t'es vélo, c'est parce que t'es un petit peu plus vulnérable, tu sais. Aussi, des amendes pour non-port de casque. Je savais pas que c'était obligatoire, en tout cas. FCPVG qui rappelle que le Code de la sécurité routière interdit de circuler à vélo sur le trottoir, sauf en cas d'extrême nécessité ou lorsqu'une signalisation l'autorise. Ensuite de ça, on parle aussi de la pression qui monte sur les banques alimentaires de l'Outaouais. Alors qu'habituellement, les organismes en aide alimentaire observent une stagnation des demandes pendant l'été. Ça a l'air que cette année, là, ils reçoivent tout autant de demandes que pendant le reste de l'année. Moisson Outaouais, là, qui anticipe 120 000 demandes d'aide alimentaire par mois. En 2027, 120 000. Juste pour Moisson Outaouais, là. C'est fou, là. C'est une augmentation de près de 30 000 demandes par rapport à 2026. Puis là, on s'intéresse même pas aux années précédentes. Imaginez à quel point C'est à quel point ça a plus de bon sens, là. Petite nouvelle ce matin qui fait jaser quand même partout au Québec concernant la mairesse de Montréal. Vous savez, Soraya Martinez-Ferrada, là, elle s'est fait saisir son véhicule personnel par son propre service de police au cours des derniers mois parce qu'il n'était pas autorisé à rouler. Ouais, elle avait une contravention à payer, fait que le char n'avait pas le droit de rouler. Et tout ça, en plus, se déroule, bon, 9 mars dernier, c'est son conjoint à la mairesse, Pascal Delinois, qui reçoit un constat d'infraction. Il reçoit un excès de vitesse. Bon, ça arrive, OK? Il était dans une zone de 50 km/h. Visiblement, il roulait plus que ça. Et là, la police se rend compte justement que le véhicule qu'il conduit, ben, c'est le véhicule de sa femme, Soraya Martinez-Ferrada, et que le véhicule n'a pas le droit de conduire à cause d'une contravention impayée de Mme Ferrada. Fait que lui, il s'est ramassé avec son char qui s'est fait mettre à la fourrière. Bam, sur le coup, il était à pied. Et ils se sont chacun ramassé une amende de plus de 525 $ quand même, là. Fait que... Disons que c'est un fait divers qui fait le tour du Québec. Sinon, vous savez que l'élection s'en vient puis va bientôt être déclenchée. D'ailleurs, j'ai l'impression que Éric Duhaime voulait être le premier à comme lancer sa campagne électorale. Et c'est ce qu'il a fait hier. Il a annoncé qu'il allait bientôt proposer des baisses de taxes et d'impôts historiques, tant pour les particuliers que pour les entreprises. Et il a présenté son nouveau slogan « Oser ». Pour vrai, donc c'est maintenant chose faite. Ça fait le tour. Hey, c'est vrai, le surveiller, je vous le disais, surveillez vos téléphones. Là. Hein? On va rembourser une facture dans les prochaines minutes. Pour l'instant, il y a Mitsu en musique.

0: C'est Chabouzi qui était là pour Bar Song Tipsy. C'est l'heure de payer une facture d'auditeurs. Vous avez été tellement nombreux à participer à Rythme Paye vos factures. Je vous rappelle que vous pouvez aller voir la liste complète des commerçants participants sur rythme971.ca et surtout, partagez-nous votre facture pour qu'on puisse vous la rembourser. Hey, on rembourse jusqu'à 500$ à chaque semaine. Et aujourd'hui, c'est un monsieur à qui on rembourse sa facture. On va aller voir ça. On l'appelle maintenant, là.
1: Mais allô?
0: Bonjour, est-ce que je peux parler à Sylvie, s'il vous plaît?
1: Oui, c'est moi.
0: Hey, salut Sylvie, c'est Patrice de Rythme 97.1, ça va bien?
1: Oui, bonjour, ça va bien, oui, toi?
0: Ben oui, numéro 1. Hey, Sylvie, toi, là, ça se peut-tu que tu aies participé à un de nos concours récemment?
1: Ça se pourrait, oui.
0: Oui, parce que là, je regarde, OK, là, j'ai devant moi une facture du Resto-Bar Le Pirate.
1: Oui,
0: d'une valeur de 137,35.
1: Oui, oui, oui.
0: T'es allé te gâter, mon espèce.
1: Oui. Une petite traite, oui.
0: Hey, je regarde ta facture, là. Joue de bœuf. À chaque fois que je vois ça, là, je suis comme jamais sûr si je devrais l'essayer. C'est toi qui as mangé ça?
1: Ah, oh, sûrement.
0: C'était-tu bon?
1: Oui, c'était délicieux.
0: T'as pas l'air sûr?
1: Oui.
0: C'est ta facture, c'est toi qui es allé au resto. Là.
1: Je suis surprise de ton appel, c'est pour ça.
0: Ah ben là, écoute, moi j'appelle sans crier gare. Hein.
1: Okay, oui, OK.
0: C'est de même qu'on fait nos gagnants à matin.
1: Oui, t'sais. Ben c'est le fun.
0: Mais là, qu'est-ce que tu fais d'autre aujourd'hui?
1: Aujourd'hui, on va essayer de profiter de la piscine encore une fois là.
0: Ah ben c'est vrai qu'avec la température, t'es-tu en vacances toi, chanceuse?
1: Ben moi, je suis à la retraite.
0: Oh, tabarnouche, hein? J'ai pas hâte d'être rendu là. Ben, crime, profite bien de ta journée. Puis surtout, là, ce qui est le fun, c'est que là, on va te rembourser ta facture de Resto-Bar Le Pirate, OK?
1: Cool.
0: Et non seulement on te la rembourse, mais après ça, si ça te tente d'y retourner, ben, gêne-toi pas, crime. Tu vas avoir l'argent pour.
1: Wow, cool, c'est le fun. Merci beaucoup.
0: Hey, ça fait vraiment plaisir. Je te souhaite de passer un super bel été, en fait.
1: Ben, merci à toi aussi.
0: À une prochaine. 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Hein? 11007, là, vous textez facture, vous allez avoir les informations. 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Fait que pensez-y quand vous sortez en Outaouais, ça vaut vraiment la peine. On vous rembourse ça le vendredi. Fait que prochain gagnant, vendredi la semaine prochaine. Météo, on est rendu là. C'est présentement à Gatineau, 21 degrés, mais le ressenti est déjà à 29. C'est déjà chaud. Maximum au Mercure, c'est 29. Le ressenti va grimper jusqu'à 36, lui. Ah ouais, c'est pas fini, ça. Ça baisse à 19 ce soir et cette nuit. Entre-temps, il y a 30% de probabilité d'averse avec un risque d'orage cet après-midi. Demain, 27 en journée, 60% de risque de pluie, mais quand même 27 avec un ressenti à 35. On va être bien demain samedi, même que ça va être chaud. Et dimanche, beau soleil, 27. En musique, c'est Calvin Harris, Rihanna, This Is What You Came For. Bye.

0: Bon, ben, ça ressemble à ça pour le matin, juste pour le fun d'aujourd'hui. Merci d'avoir été là, c'était belle fun. Sachez qu'à compter de midi, c'est Mathieu Beaujoie qui va s'installer pour Rythme le week-end. On va en profiter pour y jaser un petit peu tout à l'heure. Pour l'instant, on s'arrête quelques secondes et au retour, on lance la playlist de Rythme au travail. Bougez pas!
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17: Ça fait toujours la job. Qu'on soit en vacances ou au bureau, là, on vous fait garder le beat aujourd'hui avec Ace of Base, Roxane Bruno, Bruno Mars. Et tout de suite, on décolle sur Lady Gaga, Poker Face, à rythme 97.1. C'est rythme au travail et c'est vendredi.

dire que c'est en train de devenir son plus gros hit en carrière, ce Bruno Mars dans I Just Might à rythme 97.1. Demande, c'est au 11 007 pendant qu'on écoute Maroon 5, One More Night. 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

nouvelle toune pour le film Toy Story est en train de devenir un gros hit. Elle, Taylor Swift, qui encore est sur les palmarès. Qu'est-ce que tu veux quand le succès te colle à la peau, hein? On écoute Opalite. Le rythme au travail, à rythme 97.1.

cool à suivre sur les réseaux sociaux, Pink. Je sais pas si vous avez vu ça passer dans les dernières semaines, là, mais elle a interprété une couple de tunes avec sa fille Willow, puis sa fille chante super bien. On se demande bien d'où vient ce talent-là. Hein? Bonne musique, bonne humeur avec King Melrose. Aimes-tu la vie à rythme 97 ans?

partie des chansons qu'on se fait le plus demander ces temps-ci encore par William Cloutier ou On dansait autrefois à rythme 97.1. On n'a pas fini avec la meilleure playlist. Vous pouvez même y mettre votre grain de sel au 11007 pendant qu'on écoute Ellie Goulding, Love Me Like You Do.

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1: Y en a-tu qui ont un petit minou à la maison? Oui, un, deux, trois, quatre! Non, mais y en a qui aiment ça, les chours, hein? Ben, en fin de semaine, il faut les gâter. Ouais, on va leur trouver, je sais pas, moi, des petites gâteries spéciales, des nouveaux jouets, pourquoi pas? Pourquoi? Parce que demain, samedi, c'est la journée internationale du chat. Y en a-tu qui vont le célébrer? 11-007 pour nous rejoindre en studio. Lou Calas s'en vient au retour.
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0: 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Je sais pas si tu te rappelles de moi, c'est Martin Grenier. J'aurai le plaisir d'être en onde avec Wonder Steph le lundi 17 août. Vendredi prochain, c'est notre dernière journée de vacances. Puis sérieusement, là, j'ai hâte de retrouver Steph. J'ai hâte de vous retrouver au 97.1 Rythme FM dans le matin, juste pour le fun. À très bientôt, lundi matin, le 17 août à... Je peux pas le dire encore.
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1: On aime ça, les collaborations. Tu sais, quand deux gros noms décident de s'associer pour faire une toune, puis celle-là, en plus, est ensoleillée, est chaleureuse, une vraie toune d'été par Madonna et Sabrina Carpenter. Grimpez ça pour Bring Your Love à rythme 97 ans.

0: super beau, c'est super chaud et ça continue de même. On a-tu un bel été, y'a qu'un peu? Je pense qu'on va se rappeler de l'été 2026 comme étant très chaud. 29 aujourd'hui, humidex ressenti jusqu'à 36 cet après-midi avec un 30% de probabilité d'averse. D'ailleurs, ça se répète pour demain avec un max à 27 et un ressenti à 35. Dimanche, du beau soleil, toujours 27 degrés. Sortez en fin de semaine. Gênez-vous pas pour avoir du fun et surtout à partager vos idées de sortie avec nous autres au 11007 pendant qu'on s'arrête quelques petites secondes. Au retour, on vous a gardé en réserve Shakira et Domino.
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0: Je vous le disais, ça va être un beau week-end. Pas juste pour la météo, aussi parce que Matt Vaugeois va être avec nous autres. On va y jaser un petit peu plus tard dans le show. Pour l'instant, il y a Cœur de pirate et Cavale.
1: Je reprends.

Hubert Lenoir, quand il a lancé son premier album, ça a été un méga succès. Écoute, ça a fait jaser, tout le monde trippait. Puis là, on dirait que on entend moins parler de lui un peu. Ce serait le fun d'avoir du nouveau matériel le concernant. À suivre, David Guetta est le suivant en compagnie de Teddy Swims et Tones and I. C'est Gone, Gone, Gone. Hubert Lenoir, quand il a lancé son premier album, ça a été un méga succès. Écoute, ça a fait jaser, tout le monde trippait. Puis là, on dirait que on entend moins parler de lui un peu. Ce serait

0: Alex Lifsky dans On leur a fait croire à rythme 97.1. Je sais pas vous autres, mais moi, là, il commence à avoir de week-end, là. Eh boy, ça a été une grosse semaine. Lui, je sais pas, lui, comment est-ce qu'il va, lui?
1: Ah, lui, il va super bien, lui, Pat, parce que 4 jours sans micro, peut dire une chose, ça me manque et j'ai plein d'idées pour faire triper nos auditeurs cet après-midi.
0: Ouais, non, mais là, t'avais l'air de vouloir rentrer dans le studio, là. J'étais comme, on va le laisser rentrer, là.
1: Ben, Pat, pour vrai, je trouve que c'est la plage horaire parfaite pour faire un show parce que on sent comme en week-end avec ceux qui vont le devenir, parce que là, il y a les gens qui ont terminé leurs vacances de la construction, puis que là, ils retombent un petit 2 jours de congé, ça va faire du bien. Il y en a d'autres qui s'en vont en vacances puis qui ont hâte que ça finisse cet après-midi. Puis il y en a d'autres, là, qui, je pense qu'ils vont aller voir le boss dans 5 minutes pour leur demander s'ils peuvent prendre les 3 heures qu'ils ont faites de plus la semaine passée pour partir d'avance. Fait que c'est le fun, t'as un bon mood.
0: Non, mais peut-être, tu sais que, je sais pas si tu savais ça, mais le vendredi, OK, c'est la journée au Québec où il y a le plus de monde malade qui peuvent pas rentrer à job.
1: C'est
0: drôle d'hasard, là.
1: Ah, exactement. Puis des fois, il y a le lundi aussi qui comme passe en deuxième position. Ça fait des longs week-ends, parce que c'est quand même intelligent quand même.
0: Mais ça, c'est comme, tu sais, le fameux lundi du Super Bowl, là. Là, il y a plein de monde malade, étonnamment. Personne ne s'attend à ça, pourtant.
1: Aux États-Unis, là, c'est presque un férié. C'est comme si, je pense qu'il y a même des patrons qui se disent tant qu'à nous mentir, demain, regarde, on ferme la shop. Tu sais, il y a des places comme ça, je pense même, parce que c'est vraiment religieux là, du côté du football américain.
0: Ah non, mais ça, c'est de la folie. Hey, en passant, moi, je trouve ça drôle parce qu'à chaque fois que Mathieu arrive en onde, ok, la fin de semaine, il y a tout le temps des petites questions pour vous autres, puis des petits sujets sympathiques. T'en as-tu préparé un ou deux pour aujourd'hui?
1: Ouais, puis c'est la température, Pat. Je me souviens quand j'étais jeune, puis que il y avait des emballeurs qui venaient nous porter le stock au véhicule.
0: On voit de moins en moins ça
1: maintenant. Puis tu sais, mon père parlait tout le temps de température avant de donner un 2 piastres de tip au gars. Puis j'étais jeune, puis je me disais. Pourquoi tu parles tout le temps de température, papa, avec le gars? Ben, il dit, mon fils, il dit, la température, c'est le sujet le plus parlé sur la planète Terre. Aujourd'hui, je m'en rends plus compte. Fait que sujet du jour, super léger, mais quand même, il y a 2 clubs, hein. T'as les frileux pis t'as les chaleureux, que ce soit dans les milieux de travail, à la maison, en couple, avec l'air clim ou le foyer l'hiver. Moi, je suis un chaleureux. Fait que, tu sais, j'aime quasiment mieux, Pat, une température de -10, petite neige qui tombe, pas de vent, que d'un 42 senti à suer ma vie. Même mon dry fit, ça paraît qu'il est trempe. Je sais pas si tu comprends ce que je veux dire. Fait que je vais poser la question aux auditeurs. Et sérieusement, depuis les remplacements là, dans Rythme le week-end, je voulais féliciter, remercier toute la patente parce que les gens sont très, très actifs sur la messagerie texte au 11007.
0: On te retrouve dans quelques minutes pour Rythme le week-end. Je te souhaite une belle fin de semaine, mon chum.
1: Yes, merci. Bye-bye.
0: En musique, c'est Benson Boone, Beautiful Things. Salut, gang. Bon week-end.

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20: Yes, sir, mon Miller, on est prêt à commencer dans Rythme le week-end. Le week-end avant tout le monde, c'est Mathieu Beaujois qui s'installe et qui vous le présente. Salutations aux gens qui calculent les heures, les minutes avant le week-end. Salutations à ceux aussi qui sont en vacances et ceux qui s'en vont en vacances, parce qu'il n'y a pas juste les vacances de la construction dans la vie. Il y a toujours des gens qui prennent ça au mois d'août et qui se disent « Moi, c'est moi qui vais l'avoir le beau temps. » Ben, on leur souhaite à ces gens-là, puis on leur souhaite des bonnes vacances d'avance. Le sujet du jour, on va parler de neige et on va parler de canicule. On en parle
1: plus tard dans une quinzaine de minutes.
20: Mais ce qui vous intéresse, je le sais, ma gang de cachotiers, vous voulez savoir ce qui va jouer dans la prochaine séquence musicale? Lady Gaga, Tame Impala, Sophie Ellis-Bextor. On aura aussi Morgan Wallen, Madonna et Bruno Mars. C'est lui qui est le numéro 1 pour commencer cette séquence avec Treasure à rythme 97.1. Bon midi, bonne heure de lunch.

Une très belle collaboration version française avec Phil Rocket et William Cloutier pour Jailhouse qu'on vient de s'offrir à Rite 97.1. En 1988, Bill Medley et Jennifer Warne s'attendaient pas du tout à remporter l'Oscar de la meilleure chanson, mais c'est exactement ce qui est arrivé avec The Time of My Life. Quelle grosse toune! Bonne heure de lunch!

Dupré qui est en tournée un peu partout au Québec. On vient de l'entendre avec Nous sommes les mêmes à Rythme 97.1. Est-ce que vous êtes plus du type chaleureux ou type frileux? Je connais des gens là qui 42 ressentis, gros soleil, ils ont pas de problème avec ça, même si c'est bien humide, sont en chess directement sur le patio. Puis d'autres aiment mieux une température comme moi, de moins 10, pas de vent, petite neige qui tombe au risque de pelleter. Je veux connaître vos goûts, messagerie texte 11007, je suis très curieux. Deuxième séquence musicale pour bien dîner en ce vendredi 7 août. Justin Timberlake, Pink, Taylor Swift, Coldplay. Et on démarre avec Olivia Dean, qui est là avec So Easy dans Rythme le Week-end. 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

Vous étiez des écouteurs de radio dans les années 90. Si vous avez pas entendu cette chanson-là de Kevin Parent, Father on the Go, ça veut dire que vous écoutiez la radio dans un autre pays. Reprise avec Francis de Grandpré, Father on the Go, de Kevin Parent, qui avait écrit pour son fils. Les deux unissent leur voix et c'est excellent. On se l'offre maintenant dans Rythme le Week-end.

0: Question du jour, êtes-vous plus frileux ou chaleureux? Est-ce que vous aimez mieux des températures de moins 12, moins 10, pas de vent, avec tempête de neige qui se prépare, la petite neige qui tombe, mais on va devoir pelleter, ou vous autres, vous êtes plus 42 ressentis, il n'y a pas de problème, je mets de la crème, l'auto-bronzant, let's go sur le patio, puis il n'y en a pas de problème. C'est drôle parce que j'ai travaillé dans un entrepôt pendant plusieurs années et il y avait deux clubs. Tu avais le club des gens qui voulaient laisser les portes fermées pour garder la fraîche de la nuit, et les autres qui voulait faire une brise, un courant d'air. Et ce que ça faisait, c'est que toute l'humidité rentrait, puis là, tout le monde était en guerre. Il y a Nancy qui, elle me dit, 50 ressentis, elle a pas de problème, elle a toujours froid, mais elle dit qu'à 50 ressentis, elle commence à bien filer. D'après moi, il y a un petit peu d'humour là-dedans. Il y a Sébastien qui, lui, il est vraiment team, moins 10, moins 12, belle température, tranquille, puis lui, ben, il dort pas de couverte toutes les nuits. On continue de monter la chaleur avec la bonne musique. Jason Derulo, Gwen Stefani, Will Smith, Alex Warren. Mais c'est Céline Dion qui démarre le tout avec Love Can Move Mountains dans Rythme le Week-end. Mais ça, c'est dans quelques minutes. De l'autre côté, bougez pas.
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Ludovic Bourgeois vient de vous le dire, hein, les auditeurs de Rythme 97.1, faut jamais s'oublier. Harry Styles poursuit sa tournée mondiale Together Together. Cette semaine, il a fait sourire ses fans en glissant littéralement, en se pétant en fiole sur la scène au Mexique, avant de se relever en riant et de poursuivre le spectacle comme un vrai pro. On l'écoute avec As It Was à Rythme 97.1.

étiez de mauvaise humeur parce que le patron vous empêchait de quitter d'avance pour le week-end, mais cette chanson-là vous a rendu un petit peu plus de bonne humeur. Véronique Dicker avec Philippe et Harit 97.1. Un montage musical à rythme, c'est comme une grosse recette, un bon gâteau avec les ingrédients parfaits. Miles Smith, Tayo Cruz, Omi, Kelly Clarkson. Et on démarre avec Ella Langley qui connaît une année exceptionnelle. Elle a remporté plusieurs prix ACM et poursuit sa tournée nord-américaine de son album Dandelion. On l'écoute avec Choosing Texas dans Rythme le Weekend. 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

Un très bon remix. Vous connaissez les paroles. Marie-Denise Pelletier-Harry de 97.1. À Ottawa, il y a un raton laveur qui se met tout un fou rire cette semaine après s'être trouvé coincé dans quoi? Dans un distributeur automatique de collation. Les employés ont dû appeler les services animaliers pour libérer le petit gourmand qui semblait surtout intéressé par les croustilles. Il est reparti en pleine forme, mais sans son snack. Mais nous autres, on a toujours faim de bonne musique. Maroon 5, This Love dans Rythme le Week-end.

0: parler un petit peu de ce qui se déroule dans notre région présentement. La pression continue d'augmenter sur les banques alimentaires de l'Outaouais. Les organismes rapportent une hausse importante de demandes d'aide, particulièrement de la part des familles et des travailleurs qui peinent à suivre le coût de la vie. C'est vrai que c'est pas évident, sérieusement, avec l'augmentation de tout. Sur un autre sujet, pendant ce temps, les policiers de Gatineau ont intensifié leurs interventions à vélo et ont remis plusieurs constats d'infraction à des cyclistes qui ne respectaient pas le code de la sécurité routière, notamment aux intersections. Puis si vous cherchez de quoi faire en fin de semaine, mais il y a bien des événements qui sont au programme des deux côtés de la rivière, avec des spectacles, des activités familiales et des festivals partout dans la région de Gatineau et d'Ottawa. Je vais vous en parler dans Rythme le week-end. Inquiétez-vous pas, on va se trouver de quoi faire, ma gang de vous autres. En réserve, voici les ingrédients pour faire une bonne recette. Un peu de Teddy Swims, Pitbull, pincé d'Ed Sheeran et Avicii qui sera là pour faire monter la pâte avec Wake Me Up de l'autre côté en réserve.
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saviez comment je l'ai brûlé, ce tune-là, Calvin Harris, Feels So Close. Sorti en 2009, je vous parle de I Got a Feeling des Black Eyed Peas. Ça a dominé les palmarès partout dans le monde. Et au Canada, il a même passé 16 semaines consécutives au numéro 1, un record à l'époque. On l'écoute dans le moment présent, à RIT 97.1.

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Québécois qui font de la musique en français et en anglais. Zagata était là avec Mike DeMero pour Take Me Away. Si vous avez jamais vu ces gars-là en spectacle, je vous le dis, ces deux artistes tellement talentueux, mélomanes. Et si vous suivez Zagata sur les réseaux sociaux, vous allez voir, il peut prendre un refrain des Cowboys fringants et jouer du Lenny Kravitz en même temps. C'est malade. C'est quand

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0: 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C'est ce qu'on devrait dire à l'école. C'est ce qu'on aurait dû m'enseigner.
1: Un gros salutation à Mélanie qui est au travail présentant du côté d'Elmer. Elle a très hâte de tomber en week-end. Elle écoute rythme. On est content de t'avoir à l'écoute. Elle dit que ça l'aide à passer le temps. Karin va venir faire son tour, mais avant ça, saviez-vous que toutes les femmes savent danser? C'est ce que l'art nous enseigne en musique.

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1: Je sais pas si vous remarquez, mais quand je vous présente une nouvelle insolite, ça parle souvent d'animaux. Tenez-vous bien, OK? Au Québec, cet été, ce n'est pas un orignal qu'on a vu bondir en pleine campagne, mais un vrai kangourou. Dans le fameux Joey, s'est échappé d'une écurie de Boucherville en Montérégie, où il était visiblement gardé de façon illégale. Pendant près d'une semaine, l'animal a semé les autorités, sautillant tranquillement dans les champs sous l'œil ébahi des résidents qui ont capté la scène en vidéo. Ils l'ont fait exploser sur les réseaux sociaux après une opération qualifiée de délicate par le ministère de l'Environnement. Joey a finalement été capturé, endormi, puis transporté au zoo Grimbay, où il coule maintenant des jours heureux. Le Québec version Outback australien, on n'avait jamais vu ça auparavant. Il y a quelque chose qu'on voit pas non plus ailleurs. La bonne musique comme à rythme. 97.1. Charlotte Cardin et Ava Max. Au retour, restez là, bougez pas, ma gang de vous autres.
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Ah, l'excellente Taylor Swift avec Opalite à rythme 97.1. Mathieu Vaujoie qui vous accompagne jusqu'à 15h55, jusqu'à l'arrivée de notre cher ami Phil et sa hit list. Et je vous invite à ne pas manquer en semaine, hein, la semaine prochaine, dernière semaine de remplacement de Patrice Nadeau, le matin, dans le matin, juste pour le fun. Il est excellent, il est seul, puis on dirait qu'ils sont quatre, tellement qu'il y a des mains disponibles, ce Patrice-là. Sale Barbe, s'en viennent, en réserve, mais tout de suite, Ariane Moffat, Point de Mire, dans rythme le week-end. Hey.

aller faire un tour sur les réseaux sociaux de Roxane Bruno qui s'explique après un spectacle en Abitibi. Il paraîtrait qu'elle est obligée de faire un peu de sécurité durant son spectacle parce que des jeunes malfaiteurs faisaient un mosh pit devant la scène sans aucune raison et c'était dangereux pour blesser des gens. Elle l'explique très bien. La voici avec Hold Me Close.

Denis Michaud, à Rythme 97.1. Je suis un gars très curieux dans la vie, puis je me pose la question tout le temps. Quand un artiste, exemple, qui est moins connu, on va dire Mathieu Vaugeois, OK? Il fait de la musique, joue de la guitare. Puis là, il a le goût de faire une collaboration avec Sean Paul, exemple. Comment ça marche? Je prends mon téléphone, puis je l'appelle, ou j'appelle son agent, puis je fais comme, « Hey, est-ce que Sean Paul pourrait me faire un refrain, s'il vous plaît? Je vais m'occuper des couplets. Y a-t-il quelqu'un qui peut me dire comment ça fonctionne? » Cela étant dit, Sia et Amir, je dis pas qu'Amir est pas connu, mais on les écoute avec One Plus One à Rythme 97.

0: Destiny's Child avec Say My Name à Rite 97.1. Quand on est entre bonnes mains, en bonne compagnie, ça passe vite anti-péché. Je parle de vous autres, les auditeurs de Rite 97.1. Vous êtes exceptionnels, vous le saviez, mais je vous le dis encore. Et on va se retrouver, nous, demain, 10h55. Manquez pas ça dans Rythme le week-end. Mon nom est Mathieu Vaugeois. Il nous reste deux beaux gros week-ends à passer ensemble avant le retour de la programmation de l'automne. C'est tellement le fun. J'ai du plaisir. J'ai déjà hâte à l'émission de demain. Alors, je vous souhaite une belle soirée, un beau 5 à 7 et on se retrouve demain. Faites attention à vous autres. Bye-bye tout le monde.
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4: Bon, du ralentissement pour l'autoroute 50, c'est à l'embranchement avec l'autoroute 5. C'est pas très long toutefois. Autoroute 5, c'est plutôt en direction nord à partir de boulevard du Casino jusqu'à Saint-Louis. Pour la traversée des ponts, ça se fait relativement bien en direction de Gatineau et on surveille le secteur des carrefours giratoires sur le boulevard des Allumetières. Voyez autre chose, faites-nous signe par texto pour nous rejoindre 11007. 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
17: Et c'est là que tout le Québec se réunit pour la hit list à Phil. Il y a plein d'activités à faire partout. Je pense entre autres au Grand Prix de Trois-Rivières en fin de semaine, Festival Cigale du côté de Québec. Il y a aussi à Montréal, Fierté Montréal et l'île Sonic. Il y en a partout. On parlera tantôt de l'Estrie, du Saguenay, de l'Outaouais aussi. Bienvenue sur la hit list à Phil. Juste des bonnes tunes pour faire le party, des chansons qui vous mettent de bonne humeur. Et attention, on part ça avec deux de mes préférés, comme à l'habitude, West End Girls, des Pet Shop Boys. Mais d'abord, on n'arrête jamais un Philippe. Can't Stop de Philippe avec les Justin Timberlake maintenant à rythme.
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0: C'est qui les chanceux qui vont voir Olivia Dean ce soir au Centre Bell? C'est vous, mais salutations entre autres à Isabelle, à Cynthia et à Pamela. On retrouve tout de suite France. Qu'est-ce que tu fais de bon?
1: Allô, Philippe, je suis dans la piscine. Je profite de la fin de mes vacances. J'écoute la bonne musique à rythme.
0: Parle-moi de ça. J'ai pour toi Huey Lewis and the News. Dis-le donc voir.
1: Oh mon Dieu, comment je dis ça? Elle est attachée ou détachée?
0: Voici The Power of Love à rythme sur la hitlist affiche. Je te souhaite de bonnes vacances.
1: Merci,

0: le 7 août, qu'est-ce qui s'est déjà passé dans l'histoire de la musique un 7 août? Ben, il y a Elton John et Kiki D avec Don't Go Breaking My Heart, qui est au sommet du palmarès Billboard. C'était le premier numéro 1 pour Elton John, qui a célébré hier 36 ans de sobriété. En 2008, la tournée Réunion des Police, qui s'arrête du côté, qui se termine en fait du côté du Madison Square Garden de New York. C'était passé par Ottawa et Montréal. Et 86, numéro 1 au palmarès, Level 42, ça s'en vient, hein?
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0: Ça, c'est la mienne que je vous offre tantôt, Level 42. La vôtre, c'est laquelle? 11007, un petit SMS. Dites-moi ce que vous faites ce week-end.
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3: Bonne du ralentissement pour l'autoroute 50, c'est à l'embranchement avec l'autoroute 5, c'est pas très long toutefois. Autoroute 5, c'est plutôt en direction nord à partir de boulevard du Casino jusqu'à Saint-Louis. Pour la traversée des ponts, ça se fait relativement bien en direction de Gatineau et on surveille le secteur des carrefours giratoires sur le boulevard des Allumetières. Voyez autre chose, faites-nous signe par texto pour nous rejoindre 11007. 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

avec du level 42. Serais-tu pas pire, ça? Salutations des terrains de camping. Je veux savoir exactement à quel camping vous êtes et avec qui. N'oubliez pas votre nom. 11007, un petit SMS. On va vous saluer tantôt pour la salutation des terrains de camping. L'été 85, level 42 maintenant, à rythme.

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1: Notre éternel célibataire, Caro de Blainville, est au bout du fil dans la Hitlist à Phil. Allô, Caro?
2: Salut, Phil.
1: Comment ça va avec ta date, François?
2: Oui, ça se passe très bien.
1: Es-tu comme avec lui présentement?
2: Ben oui.
1: Ben voyons donc, est-ce que je peux lui jaser ça 30 secondes?
2: Oui, ok, je te le presse.
3: Salut, Phil.
1: Salut, ça va bien?
3: Ben oui, toi?
1: Ben oui. Je vais te le dire franchement, là, Caro, c'est vraiment une des auditrices les plus sympathiques. Et je dirais même, de toutes les femmes que je connais, une des plus fun. T'es-tu d'accord avec moi?
3: Je suis 100% d'accord avec okay. toi.
1: Bon, mettons, je te mets pas de pression, mais mettons que ça marche avec elle, t'es mieux de faire attention à elle, OK?
3: Oui, inquiète-toi pas.
1: OK, alors passe-moi là.
3: Parfait.
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1: Caro?
2: Oui.
1: Il est-tu plus jeune que toi?
2: Non.
1: Non, mais il a de l'air très sympathique, honnêtement. Puis c'est le seul qui a accepté de nous parler depuis presque un an, le 22 août prochain, là.
2: Oui.
1: Tu nous donnes des nouvelles. On va se tenir au courant au cours de la fin de semaine, OK?
2: OK, c'est bon.
1: Whitney Houston arrive.

0: bleu, jeans bleu avec Scotch and Bosch. Et quand j'entends cette chanson-là, avant ou après, ben c'est les salutations des terrains de camping sur la Hitley Safil cet été. Et on retrouve Nathalie qui est là. Tu veux saluer qui?
1: Ben nous autres, on s'en va au camping Le Québécois à Nashville. Et on s'en va rejoindre Nathalie et Michel de Saint-François-de-Sales au lac Saint-Jean. Ils sont là depuis une semaine.
0: OK, donc le camping est au lac Saint-Jean.
1: Non, le camping est à Meshouville, ça c'est juste après Sorel. Là.
0: Ah!
1: Là, on attend le traversier, on est en attente du traversier. Puis eux autres sont descendus du lac Saint-Jean en moto, ils ont loué une semaine là-bas, prêts à camper, puis on s'en va les rejoindre.
0: Super, ça, ben bonne fin de semaine, bon week-end au camping.
1: Ben merci Phil, on t'écoute.
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2: On a un petit point de ralentissement pour l'autoroute 5, autoroute 50, à l'embranchement, en fait, entre les deux directions est, mais c'est pas grand-chose. Autoroute 5, c'est entre Saint-Joseph et du Casino, direction nord. Pour la traversée des ponts, ça se fait relativement bien en ce moment. Si vous voyez quoi que ce soit se produire, comme un accident, un accrochage, faites-nous signe par texto 11007 pour nous rejoindre. 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

1-800-027, un petit SMS pour participer à l'émission. Faites vos salutations, dites-nous ce que vous faites en fin de semaine. Ou comme Loulou de Mascouche, demande spéciale, Summer of 69, Bryan Adams. Je vote pour ça, on va essayer de t'arranger ça, ma chère. Et pour Stéphanie de Longueuil, voici Sous Studio et Phil Collins, partout au Québec, sur les ondes de rythme.

0: quelque chose avec lequel je voudrais te jaser un peu?
1: Oui.
0: Qu'est-ce que tu fais de bon? Es-tu prête pour asseoir? Qu'est-ce que tu fais asseoir?
1: Écoute, j'ai passé l'après-midi dans un spa.
0: Oh!
1: Je vais souper avec des sushis. Puis après ça, je vais relaxer un peu.
0: T'es waiting for tonight. J-Lo maintenant à rythme.
1: Merci.

0: David Bowie s'en vient, Ella Langley, mais d'abord, Alex Warren, Ordinary, à rythme, cela a été sa file de votre début de fin de semaine.
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0: Salingley à rythme. Maintenant, c'est Mayfly avec une reprise de Chat sauvage de Marjo. Ça date déjà de 3 ans, cette chanson-là. On a tantôt du Imani, du Taylor Swift, du Teddy Swims, tout ça dans votre week-end sur la Hitlist à fil de votre vendredi après-midi.
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0: Valérie, bonnes vacances.
1: Merci beaucoup.
0: C'est-tu vrai que tu commençais avec nous autres à rythme?
1: Oui.
0: Un mois de ça. T'as-tu des plans pour ta fin de semaine? Je pense que demain, tu vas voir Génération Musique Plus.
1: Oui, je vais voir Génération Musique Plus demain avec ma belle-sœur.
0: Parle-moi de ça. Puis le premier week-end de tes vacances, toi, tu te le gardes juste pour toi, c'est ça?
1: C'est la première fois en 14 ans que j'ai un week-end juste à moi.
0: Ben, pour vrai, ben, profites-en au maximum. On va t'offrir un classique 80 avec Belinda Carlisle dans les prochaines minutes, du Taylor Swift, du Rihanna et Manny Don't Be So Shy.
1: Parfait. Merci beaucoup, Phil.
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2: On a un petit point de ralentissement pour l'autoroute 5, autoroute 50, à l'embranchement, en fait, entre les deux directions est, mais c'est pas grand-chose.
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5: Salutations à José Lévesque, bien branché à rythme, qui aime beaucoup la sélection. Il y a aussi, ah, ça c'est Marianne, non c'est Ariane, pardon, qui est de Beauport, bien branché à rythme 102.9 à Québec. Voici Tatoune, Imani, Don't Be So Shy, bon vendredi.

17h42, c'est l'heure de ce qu'on mange pour souper. On s'encourage entre nous autres, hein? On se fait, on s'inspire, on s'auto-inspire. Vous me textez ça au 11 007, on va vous saluer avec Rihanna maintenant. We Found Love à rythme.

0: Julie, inspiration pour le souper ce soir, qu'est-ce que tu prépares?
1: Des tortellini sauce rosée.
0: Ah, ça, j'aime assez ça. Je mange ça deux fois par semaine. C'est drôle que tu aimes ça, toi, avec. Comme dessert, maintenant, tu mangerais quoi avec ça?
1: Ben, écoute, je te dirais, si j'avais le temps de le faire, ça serait une key lime pie.
0: Oh, ben, je vais te donner un truc rapide, OK? Tu vas à ton épicerie la plus proche, tu vas acheter, oui. C'est pas pour leur faire de la pub, mais elle est tellement bonne, je vais leur en faire, la Häagen-Dazs Key Lime Pie.
1: Oui, oui, c'est ma préférée.
0: Hey, c'est malade. OK, quand est-ce qu'on va manger au restaurant ensemble? On a les mêmes goûts.
1: Au mois de septembre.
0: Parfait, c'est bon. On a une date. Reste avec nous autres au retour, on repart ça avec 12 succès à la suite, dont Billy Ocean et Pink avec What About Us à rythme. Backstreet Boys. J'aime assez ça, cette tune-là. Oui, oui, ça s'en vient. Jennifer Page avec Crush aussi, tu sais.

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1: Ça circule de mieux en mieux sur le réseau routier de l'Outaouais. On est de retour au vert pour l'autoroute 50. Par contre, autoroute 5, c'est en direction nord où c'est un peu plus difficile à partir de boulevard du Casino. Ça dure quelques kilomètres. Si vous voyez quoi que ce soit d'autre se produire, un accident, un accrochage, un ralentissement ou une sortie de route, faites-nous signe par texto 11007 pour nous rejoindre. 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
19: 17h56, est-ce que vous êtes prêts pour 12 succès à la suite? J'ai parlé tantôt de Billy Ocean, de Pink, j'ai parlé de Selena Gomez, la plus récente des Backstreet Boys, mais il y a aussi Casey et le Sunshine Band dans un instant avec That's the way I like it. Ça fait longtemps qu'on ne l'a pas entendu, mais pour l'instant, c'est What About Us avec l'excellente Pink sur la hitlist à fil de votre vendredi seulement à rythme.

avant Love You Like a Love Song de Selena Gomez et les Backstreet Boys avec Bottle Up. On est prêt pour Jennifer Page, souvenir de 1998 avec Crush. À rythme sur la Hitlist, ça file de votre début de fin de semaine, de la suite de vos vacances. Profitez-en bien, 12 succès à la suite, vous êtes en plein dedans.

0: Sky Kid, comment ça va, Danny?
1: Ça va super bien, toi, Phil?
0: Ben oui, qu'est-ce que tu fais? Qu'est-ce que tu fais pour ta fin de semaine, en fait?
1: Ben, en principe, là, nous autres, je vais peut-être aller jouer au petit pot avec mon garçon, on va se baigner, puis c'est pas mal ça, là.
0: Bon, puis demain, annonce nuageux, mais d'après moi, il ne mouillera pas demain. Ça va être une pas pire journée. C'est, tu sais, quand je sens qu'il va faire beau, là, finalement, même s'il ne l'annonce pas, là, c'est une journée de même demain.
1: Ah, bon, ben, faites pas ça, écoute.
0: Profites-en bien.
2: Parce que c'est pas vraiment le week-end. Tant qu'on n'a pas entendu, celle-là.
0: Shania Twain et Tim même pas là aussi.
3: Que la meilleure musique.
0: Tu restes avec nous autres?
1: Certainement.
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L'animateur qui chante, c'est moi. Ça s'en vient après Shania Twain lors de la chanson de Pitbull et Ne-Yo, Time of Your Life. Vers la fin de la toune, ça ne croirait pas vos oreilles.

0: aurait Madonna qui fantasme sur Kylie Minogue. En voici une qui fantasme sur George Michael, mais t'as pas ben, ben de chance pour plusieurs raisons. Je pense que tu le sais, hein, il est décédé puis il était gay. Comment ça va, Hélène?
1: Ah, t'as tellement raison, ça va bien, mais aujourd'hui, il va revivre dans mes oreilles, puis ça va être extraordinaire.
0: Où ça?
1: Ah, ça va au casino. Mon ami qui m'a invité là, elle m'a dit, ça te tente-tu un show hommage à George Michael? Oui.
0: Bon, moi, si je tape dans mon système, George Michael et sexe, ça donne I want your sex. Je te l'offre, Hélène, à toi puis ta chum, à rythme.
1: Oh,

0: George Michael au casino ce soir. En fait, c'est l'hommage à George Michael, faut le spécifier. Salutations aux filles, Hélène et sa copine qui s'en vont voir le spectacle ce soir. Il y a Cigale du côté de Québec, c'est dans la baie de Beauport. Quel bel endroit. Alors, musique, bouffe et plage, c'est ce qu'on vous, on vous offre pour toute la fin de semaine. Salutations aux auditeurs de Rythme 102.9 à Québec. Fierté Montréal, bien sûr, on salue les gens de Rythme 105.7 à Montréal. Et il y a aussi, en fin de semaine, l'île Sonic du côté de Montréal, à Trois-Rivières. Salutations aux gens qui nous écoutent au 100.1. C'est le Grand Prix de Trois-Rivières. Et dans un instant, en musique, on a des bonnes, là.
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0: Charlotte, Inner City aussi. It's a good life. Hey, hey, hey. Enrique Iglesias, Sabrina Carpenter aussi.
1: Happy, celle-là aussi.
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Enrique Iglesias sur la liste à fil de votre début de fin de semaine à rythme. Salutations à Sandra et Flavie qui nous écoutent en préparant le barbecue ce soir, côte levée, salade César et les patates grecques. Bon appétit. À venir, Charlotte Cardin de Way We Touch au menu de la hit list. Will Smith, Men in Black et là, un petit expresso avec Sabrina Kern.

0: On retrouve tout de suite Mélanie qui est à Rawdon, qui a gagné un super week-end avec Rythme. Comment ça va?
1: Ça va super bien, Daphné, Mégane, Patrick, tout le monde. T'es prêt à faire un beau feu à l'extérieur, c'est malade.
0: Parle-moi de tout ça, vous allez en profiter toute la fin de semaine. Ben, je souhaite de passer vraiment un beau week-end. À part de tout ça, là, savais-tu ce qui s'en vient en musique dans les prochaines minutes, toi?
1: Non, mais ça, je vais le savoir.
0: Hein? Je pense que tu vas le savoir, oui. C'est juste des bonnes tunes. Les filles, aimes-tu Taylor Swift?
1: Oh oui!
0: Ben, on a une toune de Taylor Swift, une bonne à part de ça pour eux autres. On a Inika Mosey, Here Comes the Hot Sipper du film Prêt à porter. Puis dans la toune, il y a comme une petite hallucination auditive, ça dit Birdman, Birdman. OK, j'ai rien dit. Pour tout de suite, on écoute une bonne toune de dance de la fin des années 80.
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0: Début du dance music électronique, un petit peu house, un petit peu techno aussi pour l'époque, là, en 1988. C'est la formation Inner City et Good Life, juste pour vous autres, les filles, et Patrick, à Rythme.
1: Merci, Mélanie!

Sans contrefaçon, Mylène Farmer, chanson qui est toujours d'actualité pour la communauté LGBT+. Salutations à tous ceux et celles qui vont prendre part en fin de semaine à Fierté Montréal. Et entre autres, le dépanneur du village, dans le village qui nous écoute à rythme 105.7, rythme 102.9 du côté de Québec. C'est Natacha qui voulait entendre cette chanson, toujours les vacances de Cœur de pirate et les trois accords. Maintenant sur la été, ça file de votre vendredi à rythme.

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0: Taylor Swift et Santana dans un instant.
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0: Tu es très, très bonne, Anaïs, à la flûte de pan, franchement, là.
1: Merci, Philippe.
0: Aidée de Shakira et ses musiciens, j'imagine qu'elle n'est même pas capable elle-même. Qu'est-ce que tu fais en fin de semaine?
1: Écoute, ma sœur jumelle de Québec descend, là, j'ai vraiment hâte de l'avoir.
0: Mais voyons donc, j'ai une sœur jumelle, moi, avec. On écoute Kelly Clarkson à rythme.
1: Oui, merci, Philippe.

0: Old School Love avec Angelix, ça complète la hitlist à fil de ce soir. Valérie s'en vient dans un instant, vous allez passer une belle soirée avec elle. Et moi, c'est Philippe Pépin, je vous retrouve demain, entre autres à 16h pour la hitlist à fil du samedi.
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22: Vous vous êtes rendus à vendredi. Bravo à tous ceux qui sont retournés au travail cette semaine et ceux qui sont toujours en vacances. Profitez-en. Il vous reste encore au moins deux jours. Plein de festivals en fin de semaine. Cigale, Osisko en lumière, l'International des Montgolfières de Saint-Jean-sur-Richelieu, le Festival de la poutine de Drummondville. Je vous dis, il y a des événements un peu partout au Québec. On va les survoler ensemble. Mais tout de suite, sale barbe, cassez la table, arrêtez. Wow!